0: Allez, c'est vendredi aujourd'hui. Courage, courage, les dernières heures. Bon, belle journée à vous, il est 6h. L'heure des infos est juste après U2, ce sera Pride sur Nov Ma Radio.
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2: Bonjour à tous. Une semaine après la disparition de Liana dans le Gers, un corps sans vie a été découvert hier dans une usine agricole. Selon les informations du procureur, il est porteur de vêtements similaires à ceux de la jeune fille au moment de sa disparition vendredi dernier. L'identification est en cours et une autopsie doit avoir lieu. Et aujourd'hui, c'est le passé du principal suspect qui pose question. Le quadragénaire qui a été mis en examen et placé en détention provisoire a déjà été visé par plusieurs signalements et plaintes depuis 2017. Le ministre de la Justice, Gérald Darmanin, a pointé un dysfonctionnement de la chaîne judiciaire. Une enquête administrative a été ouverte. Une réunion est également prévue ce matin à Matignon pour un point de situation sur l'affaire. Dans le reste de l'actualité, Martin Ney, condamné à la perpétuité par la cour d'assises de Loire-Atlantique. Cet Allemand a été jugé depuis 3 semaines, accusé du meurtre du petit Jonathan en 2004. Ce jeune garçon avait disparu dans la nuit du 6 au 7 avril 2004 lors d'une classe de mer à Saint-Brévin-les-Pins. Son corps, lesté d'un parpaing, avait été retrouvé 43 jours plus tard. L'accusé a toujours nié les faits. Les 22 Français cas contact d'une personne contaminée par le hantavirus bientôt libres, hospitalisés depuis 3 semaines dans différentes villes du pays. Ils vont pouvoir rentrer chez eux dès demain, une information confirmée par le ministère de la Santé. Et ils font partie de nos 26 compatriotes cas contact d'au moins un malade infecté dans le navire de croisière. Ils n'ont jamais présenté de symptômes et les résultats des tests ont toujours été négatifs. Volodymyr Zelensky, prêt à rencontrer Vladimir Poutine. Le président ukrainien a publié hier une lettre ouverte. Il propose une rencontre en tête-à-tête avec son homologue russe, affirmant que son pays est prêt à un cessez-le-feu complet. Le Kremlin lui a répondu en affirmant que Volodymyr Zelensky pouvait venir à tout moment à Moscou. Et puis on termine avec du football et les Bleus ne rassurent pas une semaine du début de la Coupe du Monde. L'équipe de France est inclinée à Nantes hier soir 2-1 face à la Côte d'Ivoire. Le prochain match amical pour les Français, c'est lundi soir face à l'Irlande du Nord. Excellent début de journée à tous.
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0: C'était YouTube.
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0: Ouais, plutôt sympatoche avec YouTube hein, pour démarrer votre journée. Un petit Irish coffee. Hop, hop, hop, hop. Bah, c'est ça ou des huîtres avec du vin blanc. Ah bah vous choisissez. Vous choisissez, vous choisissez. On attaque fort, hein, mais c'est vendredi, c'est pour ça. Bon, nous sommes le 5 juin, nous fêtons les Igor aujourd'hui. Bonne fête à vous les Igor, belle journée en tout cas de vendredi. Comme je disais, on boucle les dossiers, ça y est, aujourd'hui vendredi. Puis après, en route pour peut-être le week-end, vous avez bien raison, bien raison, bien raison. On va vous détendre, du divertissement, les derniers coffrets à gagner. Tout à l'heure, l'addition également entre 10h et midi. Bon, en avant la ZIC avec Lizzo et puis Elliot, hein, c'est le nouveau avec On s'oubliera sur Nov, ma radio. Bon réveil hein, pour certains et puis bonne roulade pour les autres.

0: C'était Lizzo.
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0: Vendredi, nous sommes le 5 juin. Aujourd'hui, journée mondiale de l'environnement. Aussi, journée mondiale de l'orthoptique. Si j'ai bon souvenir, c'est la médecine de l'œil, ça. Hein ? Oui, il me semble. On va se renseigner quand même. Journée mondiale de sensibilisation au passage à niveau, très important. Il y a eu de multiples accidents, parfois évidemment très graves. Bon, on regarde un petit peu ce qu'il y a sur l'éphéméride de cette journée. Ah oui, il y a 43 ans, on ne chante pas encore Saga Africa, mais Yannick Noah remporte les internationaux de France à Roland-Garros. Aucun Français n'avait plus remporté ce tournoi depuis 50 ans. Ah, Yannick, hein, dans tous les cœurs des Français à l'époque, et encore et toujours évidemment aujourd'hui. Moins drôle, il y a 45 ans, aux États-Unis, le 5 juin 1981, une revue scientifique parle d'une nouvelle maladie, d'une forme de pneumonie ayant touché 5 personnes. C'est un nouveau virus, le HIV. Cette date marque le début du syndrome immunitaire de défiance acquise, hein, le sida, bien évidemment, dont on parle encore toujours. Et c'est vrai qu'à la veille de la saison, hein, et notamment de l'été qui arrive, hein, voilà. La prudence est toujours évidemment de mise. On sort couvert, comme on disait, on sort couvert plus que jamais. Allez, Martin Garrix, voici Repeat sur Nov Radio.

0: Louane, à venir.
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0: Allez, à venir, Claudio Capéo, pour aller jusqu'aux infos de 6h30. Vanessa Carlton, et puis le dernier, Harry Styles, là, dans quelques secondes, avec American Girls. Attention, dernière journée. Dernière journée, bien sûr, pour l'addition. Oui, entre 10h et midi, cinquième partenaire. Donc, ne manquez pas ce cinquième montant pour emporter tous les cadeaux après 11h30. Et puis aussi, les deux derniers coffrets avec Gastromer. Attention, aujourd'hui, en plus, on va sélectionner uniquement des personnes qui vont jouer là, à partir de maintenant. Et jusqu'à midi, ok? Let's go! Alors on y va, un petit commentaire, on y va à fond sur les bons produits de la mer Gastromer, et puis peut-être à tout à l'heure, évidemment, à midi moins le quart. Allez, comme promis sur Nov Ma Radio, Harry Styles, allez, bon réveil, bonne journée!

0: C'était Claudio Capéo. Allez, bon réveil, bon courage. Dernière journée de la semaine pour pas mal d'entre vous aujourd'hui, vendredi. Nous sommes le 5 juin et une bonne fête au Igor. Bien évidemment qu'on embrasse pour cette journée. Nous aurons juste après l'info Carbone avec Ne me quitte pas, le petit dernier qui cartonne bien. Ou encore John Jett et son célèbre I love rock and roll. Allez, bon réveil, bon courage. 6h30, voici vos infos sur Nov Ma Radio.
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2: Bonjour à tous. Une semaine après la disparition de Liana dans le Gers, un corps sans vie a été découvert hier dans une usine agricole. Selon les informations du procureur, il est porteur de vêtements similaires à ceux de la jeune fille au moment de sa disparition vendredi dernier. L'identification est en cours et une autopsie doit avoir lieu. Et aujourd'hui, c'est le passé du principal suspect qui pose question. Le quadragénaire qui a été mis en examen et placé en détention provisoire a déjà été visé par plusieurs signalements et plaintes depuis 2017. Le ministre de la Justice, Gérald Darmanin, a pointé un dysfonctionnement de la chaîne judiciaire. Une enquête administrative a été ouverte. Une réunion est également prévue ce matin à Matignon pour un point de situation sur l'affaire. Dans le reste de l'actualité, Martin Ney, condamné à la perpétuité par la cour d'assises de Loire-Atlantique. Cet Allemand a été jugé depuis 3 semaines, accusé du meurtre du petit Jonathan en 2004. Ce jeune garçon avait disparu dans la nuit du 6 au 7 avril 2004 lors d'une classe de mer à Saint-Brévin-les-Pins. Son corps, lesté d'un parpaing, avait été retrouvé 43 jours plus tard. L'accusé a toujours nié les faits. Les 22 Français cas contact d'une personne contaminée par le hantavirus bientôt libre, hospitalisés depuis 3 semaines dans différentes villes du pays. Ils vont pouvoir rentrer chez eux dès demain. Une information confirmée par le ministère de la Santé. Et ils font partie de nos 26 compatriotes cas contact d'au moins un malade infecté dans le navire de croisière. Ils n'ont jamais présenté de symptômes et les résultats des tests ont toujours été négatifs. Volodymyr Zelensky, prêt à rencontrer Vladimir Poutine. Le président ukrainien a publié hier une lettre ouverte. Il propose une rencontre en tête-à-tête avec son homologue russe, affirmant que son pays est prêt à un cessez-le-feu complet. Le Kremlin lui a répondu en affirmant que Volodymyr Zelensky pouvait venir à tout moment à Moscou. Et puis on termine avec du football et les Bleus ne rassurent pas. Une semaine du début de la Coupe du Monde, l'équipe de France s'est inclinée à Nantes hier soir 2-1 face à la Côte d'Ivoire. Le prochain match amical pour les Français, c'est lundi soir face à l'Irlande du Nord. Excellent début de journée à tous.

0: c'était John Jett.
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0: Allez, bon anniversaire, toujours les premiers pour vous souhaiter évidemment une belle journée. Happy birthday, 5 juin aujourd'hui, l'anniversaire de Cécilia Cara. Vous vous souvenez de Cécilia Cara? En fait, en 1999, alors qu'elle participe à Graines de Star sur M6, Laurent Boyer la contacte pour qu'elle passe l'audition de Roméo et Juliette. Et elle va tenir ce rôle pendant plus de 3 ans. Après, on la verra également à travers des duos et d'autres artistes. Marc Wahlberg, 55 ans, connu pour ses rôles dans Fighter, Tell, Les Infiltrés, Transformers aussi. Astrid de Belgique, hein, deuxième enfant du roi Albert II et de la reine Paola, et sœur de l'actuel roi Philippe, elle a 64 ans. Et puis DJ Abdel, 56 ans ce matin. Allez, bon réveil avec l'horoscope de votre journée. Jack et Carla pour m'envoler, et puis Skip the Use aussi arrive.
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3: Bélier, mettez vos talents de communicant en avant. Taureau, informez-vous, surfez sur le net. Utilisez tous les nouveaux médias pour étancher votre soif de curiosité. Gémeaux, bonne nouvelle céleste, vous êtes sur la même longueur d'onde que votre partenaire. Cancer, dialoguez à bâton rompu avec votre partenaire, c'est le moment de dire ce que vous avez sur le cœur. Lion, avis aux célibataires, acceptez toutes les invitations. Vénus veille avec tendresse sur votre vie sentimentale. Vierge, faites des relations publiques. Communiquez tous azimuts, exprimez-vous, mettez-vous en avant. Balance, c'est en faisant circuler vos idées que vous prendrez des contacts porteurs pour votre avenir. Scorpion, déplacez-vous si c'est nécessaire, vous aurez de bonnes surprises. Sagittaire, ne négligez pas votre hygiène de vie, vous picorez au lieu de prendre le temps de déjeuner. Capricorne, votre porte-monnaie est en vedette aujourd'hui, tout dépend de votre humeur, ou vous dépensez à tout va, ou vous thésaurisez. Verseau, rien de neuf sur le plan sentimental, vous ronronnez en tendre compagnie dans la joie et la bonne humeur. Poisson, vous vous sentez bien chez vous, au chaud dans les bras accueillants de votre moitié.
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0: Tiens, on a ma radio, c'est Nico Santos avec All Time High. Allez, 6h48.
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0: Un temps variable et frais. Alors ce matin, toujours ce flux océanique qui nous apporte un peu d'instabilité. On n'est pas à l'abri de quelques ondées rares, mais quelques ondées éventuelles. Vent moins fort qu'hier, et c'est pas un mal. 30 km/h, toujours un vent d'ouest, bien évidemment. Ce sera une belle après-midi, mais froide. 18 à 20 degrés. 57 pour le coefficient de marée basse à 14h50. On chante This Is et Théodora, Dua Lipa avec Physical, et puis Laika également sur Nov.
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0: On est là, 7h. On n'a pas vu le temps passer.
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0: Et toutes vos infos avec Clémence Lobary, bonjour.
2: Bonjour à tous. Dans l'attente de réponse dans le Gers, une semaine après la disparition de Liana, un corps sans vie a été découvert hier dans une usine agricole. Selon les informations du procureur d'Agen, il est porteur de vêtements similaires à ceux de la jeune fille au moment de sa disparition vendredi dernier. L'identification est en cours et une autopsie doit avoir lieu. Et beaucoup de questions également autour du principal suspect. Le quadragénaire a déjà été visé par plusieurs signalements et plaintes depuis 2017. Une enquête administrative a été ouverte. Une réunion est également prévue ce matin à Matignon pour faire un point de situation sur l'affaire. Dans le reste de l'actualité, un agent de l'Office national des forêts interpellé après le méga feu des Corbières en 2025. Cet homme a été mis en examen pour destruction involontaire par incendie aggravé. D'après le journal Midi Libre, les enquêteurs cherchent à établir si une cigarette jetée par la fenêtre d'une voiture de patrouille pourrait être à l'origine du feu. Lors de sa garde à vue, le mis en cause a contesté son implication. Ce sinistre a été le pire incendie des 50 dernières années en France. Les pharmaciens victimes de violences, ils ont signalé l'an dernier 468 agressions à leur ordre national, selon un bilan publié hier sur la sécurité. Mais peu portent plainte devant la justice. Parmi les principales causes de violences, les refus de délivrance ou l'impatience des agresseurs. L'Auvergne-Rhône-Alpes, l'Île-de-France et les Hauts-de-France sont particulièrement concernés. Ce drame en plein désert au Niger. 49 ressortissants nigériens sont morts de soif dans la zone frontalière entre l'Algérie, le Niger et le Mali. Leur camion qui les transportait est tombé en panne. Ils rentraient du Mali pour célébrer la fête de l'Aïd. Seules deux personnes ont survécu. Cette zone désertique, point de passage connu des migrants africains qui cherchent à gagner l'Europe, est régulièrement le théâtre de drames de ce type. Et puis on termine en football et c'est une défaite qui inquiète à une semaine de la Coupe du Monde. L'équipe de France est inclinée à Nantes hier soir en match amical, 2-1 face à la Côte d'Ivoire. Prochain match amical lundi soir face à l'Irlande du Nord. Excellent début de journée à tous.
0: Merci Clément, ça suit des infos avec Eva Loyer-Boisseau. Eva, bonjour.
3: Bonjour Arnaud, bonjour à toutes et tous.
0: Rick Sachalan, un garçon de 16 ans mort, les deux adolescents avaient un couteau.
3: Un conflit larvé était né entre eux, rapporte la procureure de la Vendée, Sarah Huet, dans un communiqué après le décès tragique d'un adolescent de 16 ans mardi soir suite à une dispute avec un autre jeune de son âge. Les deux se connaissaient très bien, toujours selon la procureure. L'autre mineur de 16 ans reconnaît avoir porté des coups de couteau mais ne dit pas avoir voulu tuer. Déjà connu de la justice pour atteinte à des biens et faits de violence, il était astreint à un suivi éducatif. Il est aujourd'hui mis en examen pour assassinat et placé en détention provisoire. Un homme de 70 ans blessé hier dans un train après la collision avec un arbre. Blessé léger, il a été transporté à l'hôpital de la Roche-sur-Yon. Le train intercité relié Nantes à Bordeaux est transporté plus de 200 passagers transférés vers un autre train pour finir leur voyage.
0: Un premier CAF échange demain à la Garnache.
3: Premier rendez-vous de la commune et l'envie de l'organiser tous les mois pour les élus du conseil municipal. C'est eux qui vous attendent à 8h30 pour un café et une brioche, mais surtout pour échanger avec les Garnachois. Une promesse de campagne de la maire Corinne Vrignot, c'est à la salle du conseil de la Garnache.
0: Basket, la Mi-Caline Basket Go fait son retour à Chalon.
3: 27e édition demain avec des équipes locales, nationales et même internationales. À la clé, remporter la finale du championnat devenu incontournable. Ça se passe à Chalon, salle Michel Vrignot, à Saint-Jean-de-Mont ou encore à Salertaine. Et puis demain, c'est aussi les finales de rugby féminin à La Roche-sur-Yon. 6 finales en tout, 12 équipes et une montée en élite 2 à la clé pour certaines. C'est à partir de 10h demain, stade Henri-Desgranges à La Roche-sur-Yon.
0: D'autres infos, vous revenez évidemment tout à l'heure à 7h30.
3: À tout à l'heure.
0: À tout à l'heure.
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0: Le premier d'une longue liste, et vous n'êtes pas sans le savoir, Clara Luciani surnomme.
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0: Allez, les valises sont déjà dans le coffre, prêts à partir. C'est le week-end qui arrive, bien évidemment. Heureux de partager avec vous ce moment. On est toujours content le vendredi. Les zygomatiques sont à fond. Et en plus, on a comme de l'amélioration dans le week-end. Doucement quand même, mais sûrement, on ne va pas aller trop vite. Hein. D'accord, on vous prévient. On a Somber qui arrive avec Homebreaker. Pour le moment, ben justement, parlons de la météo. 7h07.
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0: Allez, variable et frais encore pour aujourd'hui. Toujours ce flux océanique qui nous apporte de l'instabilité. Alors, on n'est pas à l'abri de quelques ondées encore pour ce matin. En tout cas, une chose est sûre, le vent est moins fort déjà. C'est ça de gagner, 30 km/h. Et on nous promet une belle après-midi, mais fraîche. 18 à 20 degrés, alors qu'il fait 12 degrés ce matin. Ça s'est un petit peu rafraîchi par rapport à hier. 57 pour le coefficient de marée et 14h50 pour la marée basse. Ça donne quoi pour demain? Temps assez venteux quand même. 50 km/h le matin, jusqu'à 70 km/h pour l'après-midi. Mais un temps évidemment beaucoup plus sec. Température pareil, 19-20 degrés.
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0: Bruit, Drive Safe. Bon, on est en plein Roland-Garros, hein, vous n'êtes pas sans le savoir, même si ça touche à sa fin. Ensuite, le mondial hein, qui embraye, évidemment, dans une semaine, on s'y prépare, même si pour le moment, c'est mal barré. Enfin, hier soir, c'était pas bien. Mais voilà, c'est un petit coup de chauffe, hein, c'est tout. Alors, nous, on va se souvenir d'un événement il y a 43 ans, ce n'est pas encore Saga Africa, mais Yannick Noah remporte les internationaux de France à Roland-Garros. Et aucun Français n'avait plus remporté ce tournoi depuis un demi-siècle, soit 50 ans. Ouais, bravo quand même, hein, on se souvient de lui aussi. La musique, un touche à tout, hein. Il les a enquillés les uns après les autres. Il y en a eu plein. Bon, on s'écoutera ça tout à l'heure, d'accord? Allez, tout de suite, Mike Smith.
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0: Smith, Nialora et Dry Face.
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0: Tout le monde se souvient du gros hit de Marguerite, le premier, les filles et les meufs. On a le nouveau ce matin.
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0: J'aime bien cette nonchalance qu'elle a dans toutes ses chansons. Ça s'appelle Belleville, ouais, c'est sympa comme tout, hein. Belleville avec Marguerite le nouveau. Tout à l'heure ce sera à 8h25 sur Nova Radio, bien évidemment. Allez, 7h16, retour sur vos infos antivirus. Les 22 cas contacts français hospitalisés depuis 3 semaines vont pouvoir rentrer chez eux demain, annonce le ministère de la Santé. La française malade est toujours hospitalisée en réanimation dans un état stable. 49 Nigériens ont été retrouvés morts dans le désert du Sahara après que le camion qui les transportait soit tombé en panne. Sans moyen de prévenir de l'aide, 2 personnes auraient survécu selon le média Actu Niger. C'est une défaite pour les Bleus face à la Côte d'Ivoire hier soir, 1-2 dans un match amical à seulement 10 jours de la Coupe du Monde.

0: Mais il y a pile poil 20 ans hein, quand même. Hein. Yannick Noah et Métis sur Nov Radio.
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0: Allez, on apprend que l'émission Ça se discute s'arrête hein, malgré une volonté de relancer cette émission culte. La présentatrice Estelle Denis s'y est résignée. Ça se discute va disparaître des antennes de RMC. Faute d'audience, hein, 120 000 personnes de moyenne. Les derniers numéros déjà tournés seront tout de même programmés avant l'arrêt définitif de l'émission. Et puis TF1 relance Secret Story. Une 14e saison arrive dès le 23 juin. Alors toujours animée par Christophe Beaugrand. Le lancement aura lieu le 23 juin à 23h25, hein, juste après la finale de Koh-Lanta, pour une diffusion qui s'étendra tout l'été. Alors le casting reste pour l'instant totalement confidentiel, mais une chose est sûre, aucun influenceur, aucun visage connu, TF1 affirme avoir sillonné la France pour dénicher de redoutables joueurs capables de surprendre, manipuler et protéger leurs secrets. Les téléspectateurs découvriront une maison totalement repensée avec de nouvelles pièces secrètes, des passages inédits et des mécaniques de jeu renouvelées. Grande nouveauté cette année également, ce n'est plus TFX qui diffusera l'émission quotidienne, mais TMC. L'an dernier, on se souvient, la victoire était revenue à Romy, hein, qui avait remporté quand même 105 000 euros. Son secret, je suis un phénomène viral. Elle avait fait le buzz 15 ans plus tôt dans un micro-trottoir devenu culte où elle affirmait vouloir passer à la télévision. La chasse au secret peut commencer. C'est tout pour le moment, hein, comme on dit dans l'émission. Voilà, c'est pour le 23 juin prochain. Là, tout de suite maintenant, Juliette Armanet et le dernier jour du disco dans 2 minutes.
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0: Juliette Armanet.
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0: Nous revient avec Sébastien Tellier d'ailleurs. On essaiera de l'écouter tout à l'heure sur un de ses derniers titres, notamment produit avec Nile Rodgers. Il y a une version française, un peu sulfureuse d'ailleurs. Ouais, si, pas mal, c'est réussi. Bon, vous jouez dans une heure. Dans une heure, encore un nouveau tirage au sort. Les deux derniers coffrets tombent ce matin avec Gastromer, bien évidemment, le partenaire des produits de la mer. Et évidemment, on vous lit toujours sur notre Facebook Novma Radio en Nord-Ouest Vendée, là où vous participez. Les rillettes de maquereau, notamment pour Ourdia. Je vois Dominique qui nous dit les émiettés de thon chorizo. Ah oui, à faire absolument. Délicieux, à tomber par terre. Joël qui nous dit j'adore les produits Gastromer, elles aiment toutes. Ou tous, pardon, comme ça au moins c'est fait. Pour Catherine, les préférés, c'est les rillettes de thon sur toast grillé. Voilà. Vive les apéros du week-end qui arrivent, bien évidemment, avec Gastromer dans une heure, pour un autre tirage au sort, un autre coffret qui va ravir, évidemment, vos papilles gustatives. Allez, Mylène Farmer, c'est à qui le tour, son grand retour sur Novma Radio.

0: Le dernier Mylène Farmer, c'est à qui le tour?
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0: Bien notamment Charlotte Cardin qui arrive avec The Way, We Touch, quelques anniversaires à célébrer aussi. Vous restez avec nous. Bon vendredi, fin de semaine, le week-end qui arrive. Nous fêtons les Igor aujourd'hui, mais également les Boniface qui sont sûrement très très nombreux évidemment en Nord-Ouest Vendée. Allez, 7h30. Toute actualité, votre journal présenté ce matin par Eva Loyer-Boisseau. Eva, rebonjour.
2: Rebonjour Arnaud, rebonjour à toutes et tous. Dans les titres de l'actualité ce matin, un adolescent de 16 ans mort dans une rixe à Châlons. Les deux jeunes se connaissaient, rapporte la procureure de la Vendée. À Nantes, quatrième mort dans une fusillade en un peu plus d'un mois. Et puis Martin Ney, condamné à perpétuité pour le meurtre et l'enlèvement du petit Jonathan il y a 22 ans.
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0: Rix à Châlons, un garçon de 16 ans mort, les deux adolescents avaient un couteau.
2: Un conflit larvé était né entre eux, rapporte la procureure de la Vendée, Sarah Huet, dans un communiqué. Après le décès tragique d'un adolescent de 16 ans, mardi soir, suite à une dispute avec un autre jeune de son âge, les deux se connaissaient très bien, toujours, selon la procureure. L'autre mineur de 16 ans reconnaît avoir porté des coups de couteau, mais dit ne pas avoir voulu tuer. Déjà connu de la justice pour atteinte à des biens et faits de violence, il était astreint à un suivi éducatif. Il est aujourd'hui mis en examen pour assassinat et placé en détention provisoire. C'est le quatrième mort dans une fusillade en un peu plus d'un mois à Nantes. Un jeune de 18 ans tué à bout portant dans le quartier de la Bottière hier midi. Il a reçu au moins 5 balles de plusieurs motards cagoulés. Le jeune était connu des services de police et de justice. Selon le procureur de Loire-Atlantique, il s'agirait encore d'un règlement de compte sous fond de narcotrafic dans le but du contrôle d'un point de deal.
0: Martin Ney condamné à perpétuité pour le meurtre et l'enlèvement de Jonathan Coulon.
2: Décision rendue par les jurés hier après plus de 5 heures de délibération. Une peine de prison assortie d'une période de sûreté de 22 ans. Le ressortissant allemand est donc reconnu coupable d'avoir enlevé Jonathan Coulon de sa colonie de vacances à Saint-Brévin-les-Pins en 2004, il y a 22 ans, puis de l'avoir tué. Le corps du petit garçon de 10 ans avait été retrouvé dans un étang à Guérande quelques jours plus tard, lesté d'un parpaing. Martin Ney a toujours clamé son innocence dans cette affaire déjà condamnée pour les meurtres et agressions sexuelles de 3 petits garçons en Allemagne. Il n'a pas encore annoncé faire appel. La famille de Jonathan Coulon se dit soulagée du verdict rendu par la cour d'assises de Nantes. Un homme de 70 ans blessé hier dans un train après la collision avec un arbre sur les voies. Blessé léger, il a été transporté à l'hôpital de la Roche-sur-Yon. L'intercité relié Nantes à Bordeaux et transporté plus de 200 passagers transférés vers un autre train pour finir leur voyage.
0: Un premier CAF échange demain à la Garnache.
2: Premier rendez-vous de la commune et l'envie de l'organiser tous les mois pour les élus du conseil municipal. C'est eux qui vous attendent à 8h30 demain pour un café et une brioche, mais surtout pour échanger avec les Garnachois. Une promesse de campagne de la maire Corinne Vrignot.
3: Tout à fait, ça correspond à l'un de nos engagements qui était de se rendre accessible à la population, de pouvoir échanger avec eux de manière plutôt informelle, rompre un petit peu avec les réunions plus institutionnelles et d'avoir un temps d'échange convivial en fait autour des questions des habitants, de leurs interrogations sur différents sujets et puis pouvoir pourquoi pas construire ensemble, enfin prendre leurs idées aussi, un samedi par mois.
2: Rendez-vous demain matin, 8h30, salle du conseil à la Garnache.
0: Et puis ce week-end, ce sont aussi les rendez-vous au jardin dans toute la France.
2: Et plusieurs rendez-vous vous attendent en Nord-Ouest Vendée. Zoom sur le jardin de la Rotardière avec l'association Les Garnements. Activités et animations vous attendent sur place dimanche toute la journée.
0: Basket, la Bicaline Basket Go fait son retour à Châlons.
2: 27e édition demain avec des équipes locales, nationales et même internationales. À la clé, remporter la finale du championnat devenu aujourd'hui incontournable. Sébastien Devray, coordinateur de la Micaline Basket Go, revient sur l'affluence de la compétition.
4: On est au moins à 3000 personnes. Les spectateurs sont souvent en nombre. La salle Michel Vrignot est remplie le dimanche après-midi. Il y a 2400 places, quelque chose comme ça. Il y a un engouement surtout sur la famille basket. C'est un événement que les gens apprécient venir voir. Les gens de Châlons, évidemment, sont aussi intéressés pour venir faire jeter un petit coup d'œil sur l'événement qui se passe en termes d'animation, mais aussi voir le spectacle basket, hein, parce que un niveau qui est vraiment sympa.
2: Et popularité du tournoi qui s'explique aussi par la venue d'ambassadeurs Ilona Rupert et Ronnie Turiaf cette année. Demain, c'est aussi les finales de rugby féminin à La Roche-sur-Yon. 6 finales en tout, 12 équipes et une montée en Elite 2 à la clé. C'est à partir de 10h demain, stade Henri Desgranges à La Roche-sur-Yon. Tout le week-end du foot aussi à la Garnache. Match amicaux des plus jeunes, c'est samedi avec 18 clubs de Vendée. Et tournoi de la jeunesse dimanche avec les ados. En plus, c'est au complexe Terre de Sport. Athlétisme avec les finales régionales des Pointes d'Or U14, U16. 300 participants en compétition. C'est dimanche au stade Jean Léveillé à Châlons de 11h à 17h. 17h. Et puis, championnat de Vendée de motocross, c'est dimanche aussi, avec les catégories mini-cross, 85, 125 et open. C'est au motoclub Chalandais.
0: Allez, on y va pour la météo.
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0: La météo pour cette journée, un flux toujours océanique qui nous apporte de l'instabilité. On n'est pas à l'abri de quelques ondées, en tout cas pour ce matin. Une chose est sûre, le vent sera moins fort, 30 km/h, et ça c'est tant mieux. Une belle après-midi même ensoleillée, mais fraîche, 18 à 20 degrés, pas plus encore pour aujourd'hui. Demain c'est un peu moyen le matin, ça va mieux l'après-midi, mais alors pas mal de vent, hein, 50 km/h le matin, 70 km/h pour l'après-midi. Voilà, ce sera venteux dans l'ouest Vendée. Ça pouvait chasser les nuages une bonne fois pour toutes.
2: Ah oui, ce serait bien.
0: Voilà, on râle, hein, ça y est, hein, ça fait une semaine, il ne fait pas beau, on râle. 7h45, parlons de ce café-change à la Garnache.
2: Oui, alors ça commence demain, c'est la première édition et le but c'est d'en organiser tous les mois. C'était une promesse du mandat de Corinne Vrignot pour écouter les réclamations et les idées des Garnachois.
0: Très bien, eh bien ce sera tout à l'heure dans 9 minutes. À plus tard.
2: À plus tard.
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0: dernier Cardin, hein, Charlotte Cardin de Way We Touch.
1: Non.
0: Allez, bonne journée à vous, surtout joyeux anniversaire en ce 5 juin, anniversaire de DJ Abel, qui a fait pas mal de productions quand même, hein. Il a 56 ans aujourd'hui. Astrid de Belgique, deuxième enfant du roi Albert II et de la reine Paola, et sa sœur et sœur, hein, de l'actuel roi Philippe, aujourd'hui 64 ans. Marc Wahlberg, 55 ans, connu pour ses rôles dans Fighter Ted, Les Infiltrés ou la saga également Transformers. Et puis également Cecilia Cara, 42 ans, belle carrière, hein. Souvenez-vous, en 1999, elle participe à Graines de Star sur M6. Laurent Boyer la contacte pour qu'elle passe l'audition de Roméo et Juliette, et elle va y rester pendant 3 ans. Cecilia Cara est la marraine de l'association Tous en scène contre la sclérose en plaques, qui organise des concerts, hein, dans le but de récolter des fonds pour la recherche. Elle avait chanté aussi un duo avec Florent Pagny. Elle fait ça, l'air du temps. Allez, l'horoscope de votre journée Gold arrive sur Nov.
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3: Bélier, mettez vos talents de communicant en avant. Taureau, informez-vous, surfez sur le net. Utilisez tous les nouveaux médias pour étancher votre soif de curiosité. Gémeaux, bonne nouvelle céleste, vous êtes sur la même longueur d'onde que votre partenaire. Cancer, dialoguez à bâton rompu avec votre partenaire, c'est le moment de dire ce que vous avez sur le cœur. Lion, avis aux célibataires, acceptez toutes les invitations. Vénus veille avec tendresse sur votre vie sentimentale. Vierge, faites des relations publiques. Communiquez tous azimuts, exprimez-vous, mettez-vous en avant. Balance, c'est en faisant circuler vos idées que vous prendrez des contacts porteurs pour votre avenir. Scorpion, déplacez-vous si c'est nécessaire, vous aurez de bonnes surprises. Sagittaire, ne négligez pas votre hygiène de vie, vous picorez au lieu de prendre le temps de déjeuner. Capricorne, votre porte-monnaie est en vedette aujourd'hui, tout dépend de votre humeur, ou vous dépensez à tout va, ou vous thésaurisez. Verseau, rien de neuf sur le plan sentimental, vous ronronnez en tendre compagnie, dans la joie et la bonne humeur. Poisson, vous vous sentez bien chez vous, au chaud dans les bras accueillants de votre moitié.
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0: Émilie Vandelmer, le chanteur de Gold, plus près des étoiles.
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0: Ouais, et puis après 10h, l'addition. En plus, on est vendredi aujourd'hui, donc 5e jour, 5e partenaire, 5e montant qu'il ne faudra pas louper. On a bien rappelé hein, hier matin les montants depuis lundi avec tous les partenaires qui se sont évidemment retrouvés les uns après les autres. Aujourd'hui, ce sera avec le Martin's Café. Voilà, c'est votre coffee shop sur Saint-Jean-de-Mont. Un rendez-vous gourmand. Quel montant? On voit ça tout à l'heure à 11h15, entre 10h et midi, bien évidemment. Les retours sur l'info. Disparition de Liana, une autopsie est en cours sur le corps porteur de vêtements similaires à ceux de la jeune fille retrouvée dans un champ dans le Gers, à proximité du lieu de la disparition de la petite fille. Sébastien Lecornu doit réunir les ministres de l'Intérieur Laurent Nunez et de la Justice Gérald Darmanin ce matin. En Seine-et-Marne, une fillette de 5 ans meurt sous la chute d'une statue en pierre de plusieurs dizaines de kilos dans une propriété privée. Une cellule d'écoute psychologique est ouverte. Un agent de l'Office National des Forêts doit être présenté à un juge d'instruction dans le cadre de l'enquête sur les causes du grand incendie de l'Aude l'été dernier. Une cigarette jetée d'une voiture de patrouille pourrait en être à l'origine. Les deux autres agents placés en garde à vue mardi ont, eux, été relâchés. La municipalité de la Garnache lance demain matin ses CAF échanges. Le rendez-vous sera donné chaque mois dès 8h30 avec des élus, des habitants devant la salle du conseil ou en intérieur selon le temps. Une promesse de campagne de Corinne Vrignot et son équipe. Emmanuel Achard en parle avec le maire.
2: Tout à fait, ça correspond à l'un de nos engagements qui était de se rendre accessible à la population, de pouvoir échanger avec eux de manière plutôt informelle, rompre un petit peu avec les réunions plus institutionnelles et d'avoir un temps d'échange convivial en fait autour des questions des habitants, de leurs interrogations sur différents sujets et puis pouvoir, pourquoi pas, construire ensemble, enfin prendre leurs idées aussi, un samedi par mois.
3: Le matin, c'est 8h30-10h, donc on se lève tôt pour un petit déjeuner quelque part devant la salle du conseil.
2: Tout à fait, alors selon la météo ce sera à l'intérieur ou à l'extérieur, mais comme l'indique le nom Café Change, c'est à l'heure du café en fait. Pour les lève-tôt dès 8h30 et puis jusqu'à 10h.
3: Avec des élus qui vont se succéder, j'imagine, chaque mois, quels sont les sujets qui seront abordés? En fait, il y a un planning ou pas du tout?
2: Alors non, l'idée c'est vraiment que ce soit très ouvert. Donc les gens arrivent avec leurs questionnements ou l'envie d'échanger avec nous sur différents sujets. Bien évidemment, selon les projets qui seront lancés ou à venir, on pourra discuter autour de cela. Mais voilà, c'est un moment d'échange libre.
3: C'est un peu dans l'air du temps, hein, ces rendez-vous avec la population, cette volonté un peu de démocratie participative. On voit que toutes les communes proposent des rendez-vous de ce genre.
2: Je crois que les gens sont vraiment en attente de cela et ils ont envie de participer, même en n'étant pas élus. On a envie de participer à la vie de sa commune, ça me paraît tout à fait naturel et légitime. Longtemps, il y a eu cette espèce de barrière entre les élus d'un côté et la population de l'autre et on avait l'impression qu'on ne savait pas trop ce qui s'y déroulait. Hein. L'idée, c'est vraiment de pouvoir communiquer, dire ce que l'on fait et puis prendre l'avis des gens et en tenir compte surtout.
0: Rendez-vous demain dès 8h30, donc jusqu'à 10h. Novma Radio, 7h48.
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0: Allez, la météo de cette journée variable et frais encore pour aujourd'hui, toujours avec ce flux océanique hein, qui nous apporte de l'instabilité. On n'est pas à l'abri de quelques ondées encore ce matin, mais par contre un vent moins fort qu'hier et tant mieux, 30 km/h. Bel après-midi assez ensoleillé, on nous dit, mais quand même froide, hein, 18 à 20 degrés, pas plus. Au moins pour demain, on sait qu'on aura du vent, oui, 50 km/h le matin et jusqu'à 70 pour l'après-midi. De quoi chasser les nuages, oui, c'est vrai. Mais les températures, pareil, hein, 19 à 20 degrés l'après-midi, hein, pas plus, pas plus, pas plus. Allez Angèle, le dernier What You Want avec Justice.
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0: Angèle, on était bien avec What You Want.
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0: Merci à vous, merci de votre fidélité. Allez, on enquille évidemment cette dernière journée de la semaine pour pas mal d'entre vous. Hein. D'autres bossent quand même le samedi, on pense à eux. Allez, sur 9 ma radio, le chiffre du jour, tout à l'heure, il sera 9 pour un événement majeur quand même pour notre département ce dimanche. Que va-t-il se passer dimanche? Dimanche 7 juin à 13h02, ok? Petite idée comme ça? Bah écoutez, vous restez avec nous, hein, on en parle évidemment à 8h10.
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0: Le premier Marguerite, les filles, les meufs, on a le nouveau.
2: Tous les dimanches je marche avec ma chance sur les trottoirs de
0: Ça s'appelle Belle Vie. Et vous verrez que c'est très très bien joué avec les mots, avec vraiment beaucoup de facilité. Hein. C'est tout à l'heure à 8h25 dans une demi-heure. Voici le Bloc-Nov, Emmanuel et Feu Chatterton.
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3: L'Asso Vendée Savoir propose une nouvelle salve de rendez-vous passionnant. Toute la semaine, de grands chercheurs sont présents, des physiciens pour un colloque. Mais dès ce samedi, le grand public est bienvenu à l'Épine, au domaine des 80, pour des histoires, des temps, toute la journée, des conférences, échanges, tables rondes, spectacles aussi avec Microcosmos en fin de journée. On peut s'inscrire pour toute la journée ou telle conférence sur Hello Asso. Après son rencard avec la ville de Chalon à l'espace Martel, le photographe Eddy Rivière participe depuis plusieurs semaines à l'expo Hors Cadre en ville jusqu'au mois de septembre avec des œuvres, des photos exposées en plein air, rue Gobin, place Aristide Briand et rue Gallieni. Le photographe est présent chaque premier vendredi du mois pour vous faire visiter justement cette expo au départ de la place de Gaulle à 18h ce 5 juin, 3 juillet, 7 août et 4 septembre. Dernier jour aujourd'hui pour réserver en vue du repas dansant de l'UNC Saint-Jean-de-Mont au Palais des Congrès Odyssia le vendredi 19 juin à 12h30 avec l'orchestre Taïed, un numéro 06 31 75 82 49. Elle est présente ce soir au cinéma de Saint-Jean-de-Mont. Chloé Trespeuch, grande championne de snowboard cross, vient vous présenter un documentaire qui lui est consacré de Justin Galland. Il s'appelle « Trajectoire, donner la vie sans renoncer à l'Olympe, comment devenir mère mais aussi championne ». Un documentaire sur la résilience aussi, la transformation et le parcours d'une femme qui a lutté pour être maman. Ce n'a pas été une fin en soi mais une nouvelle étape aussi dans son parcours de grande sportive.
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0: a à nouveau d'ailleurs un feu Chatterton qui sort aujourd'hui à écouter prochainement sur Nova. Allons voir. Allez, 8h, bon vendredi, c'est la journée mondiale de l'environnement. Et on fête les Igor.
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0: On a toute la rédaction. Tout d'abord, Clémence Aubary, bonjour.
2: Bonjour à tous. Une réunion pour évoquer les dysfonctionnements de la justice autour de Jérôme Barella. Elle est organisée à Matignon ce matin. Ce quadragénaire principal suspect dans la disparition de Liana a déjà été visé par plusieurs signalements et plaintes depuis 2017. Une enquête administrative a été ouverte. Sur place, un corps a été découvert hier après-midi à quelques kilomètres de Fleurance dans le Gers. Il pourrait s'agir de celui de Liana. Selon les informations du procureur, ce corps est porteur de vêtements similaires à ceux de la jeune fille au moment de sa disparition vendredi dernier. L'identification est en cours et une autopsie doit avoir lieu. Dans le reste de l'actualité, Jacques et Jessica Moretti, de nouveau entendus après l'incendie mortel de Cran Montana. Le couple de propriétaires français du bar doit être interrogé ensemble par les procureurs en charge du dossier. Au total, 14 personnes sont visées par l'instruction pénale. On le rappelle, ce drame a fait 41 morts et 115 blessés la nuit du Nouvel An. Les libraires français ne se portent pas bien. Il y a eu l'an dernier moins d'ouvertures de librairies que de fermetures, selon un bilan présenté par le Centre National du Livre. Il met en avant un contexte de tension économique et financière lié à l'augmentation continue des charges fixes, conjuguée à un recul progressif des ventes. Un accord entre Bercy et Apple. La marque à la pomme a versé 212 millions d'euros à l'administration française pour mettre fin à un contrôle fiscal. L'accord concerne les prix de transfert entre la filiale française du groupe et sa maison mère en Irlande. Cet accident hier à l'aéroport de Francfort, le train d'atterrissage d'un avion Boeing s'est brutalement affaissé sur le tarmac. Plusieurs employés parmi les membres d'équipage et le personnel au sol ont été blessés. Une enquête est en cours, des experts sont sur place pour inspecter l'appareil. Et puis on termine avec un mot de tennis, la russe Mira Andreeva affrontera la surprise de ce tournoi, la polonaise Maya Szwalinska en finale de Roland-Garros demain. Aujourd'hui, place aux demi-finales hommes, un duel entre les deux Italiens, Matteo Arnaldi et Flavio Cobolli. L'autre match opposera l'Allemand Alexander Zverev au Tchèque Jakub Mantzik. Excellent début de journée à tous.
0: Merci Clémence. À suite des infos, Eva Loyer-Boisseau. Eva, rebonjour.
3: Rebonjour Arnaud, rebonjour à toutes et tous.
0: On revient sur Eric Sachaland avec ce garçon de 16 ans mort. Les deux adolescents avaient un couteau.
3: Un conflit larvé était né entre eux, rapporte la procureure de la Vendée, Sarah Huet, dans un communiqué après le décès tragique d'un adolescent de 16 ans mardi soir suite à une dispute avec un autre jeune de son âge. Les deux se connaissaient très bien, toujours selon la procureur. L'autre mineur de 16 ans reconnaît avoir porté des coups de couteau mais dit ne pas avoir voulu tuer. Déjà connu de la justice pour atteinte à des biens et faits de violence, il était astreint à un suivi éducatif. Il est aujourd'hui mis en examen pour assassinat et placé en détention provisoire.
0: Martin Ney, condamné à perpétuité pour le meurtre de l'enlèvement de Jonathan Coulon.
3: Décision rendue par les jurés après plus de 5 heures de délibération hier soir. Une peine de prison assortie d'une période de sûreté de 22 ans. Le ressortissant allemand est donc reconnu coupable d'avoir enlevé Jonathan Coulon de sa colonie de vacances à Saint-Brévin-les-Pins en 2004, il y a 22 ans, puis de l'avoir tué. Le corps du petit garçon de 10 ans avait été retrouvé dans un étang à Guérande quelques jours plus tard, lesté d'un parpaing. La famille de Jonathan Coulon se dit soulagée du verdict rendu par la cour d'assises de Nantes.
0: Une rencontre avec des élus de la Garnache organisée une fois par mois.
3: Tous les samedis, 8h30, salle du conseil à la mairie, un temps d'échange avec les élus du conseil municipal autour d'un café et d'une brioche, une volonté de la maire Corinne Vrignot pour favoriser la démocratie participative.
0: La 27e édition de la Micaline Basket Go, c'est demain.
3: Avec les finales de la Coupe de France U15, 72 équipes en tout s'affrontent pendant tout le week-end 200 matchs de niveau départemental, régional et élite France. Plusieurs communes du Nord-Ouest Vendée accueillent les rencontres, dont la salle Michel Vrignot à Chaland.
0: Très bien, merci, à tout à l'heure, 8h30 pour d'autres infos, bien évidemment. À tout à l'heure.
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0: juste ce qu'il faut pour se mettre un petit peu en apesanteur, peut-être avant le boulot pour vous, hein, Tom Odell.
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0: Allez, bon courage, c'est vendredi aujourd'hui, nous sommes le 5 juin, nous fêtons les Igor, mais aussi les Boniface. Alors, bonne fête à vous, messieurs. Journée mondiale, en effet, de l'environnement aujourd'hui, journée mondiale de l'orthoptique. Si j'ai bon souvenir, c'est les yeux, ça, hein, voilà, la médecine des yeux. Et puis, journée mondiale de la sensibilisation au passage à niveau. Voilà, il y en a plein, des passages à niveau dans le coin. Ça peut être très dangereux parfois, très dangereux. Bon, on reviendra un petit peu sur l'éphémérie de cette journée. On aura un gros tube dont on va se souvenir avec le grand retour en plus de ce bel artiste. Je vois Zazie, évidemment, peu importe. On l'a découvert ensemble il y a une semaine, après la météo.
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0: Bon, c'est pas encore ça, hein, la météo, y compris quand même pour ce week-end, hein, quand on regarde un petit peu d'un peu plus près. Ce matin, 12 degrés en moyenne, cet après-midi, 18 à 20 degrés, ça reste un temps variable et frais. Alors, flux océanique, hein, toujours, qui nous apporte cette instabilité. On n'est pas à l'abri de quelques petites ondées encore ce matin. Ce sera mieux pour cet après-midi avec de belles éclaircies et un vent quand même, heureusement, moins fort qu'hier. On nous annonce 30 km/h. Par contre, pour demain, 50 km/h le matin, peut-être jusqu'à 70 km/h pour l'après-midi. Il fera frais, pareil, hein, 19-20 degrés.
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Le clip est sorti hier soir à 18h, hein, Zazie, peu importe. Alors magnifique parce qu'en plus le lien est fait avec l'artiste qui arrive puisque c'était Zazie qui avait écrit les paroles de la chanson. Oui. Et

0: en France, mais aussi en Belgique, hein, certifié disque d'or. La chanson a été le single le plus vendu de l'année 2007, avec plus de 306 000 exemplaires. On l'écoute après Manon Lisa.
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0: Allez, il est magnifique ce chiffre, il est de 9, direction le cercle polaire pour 9 skippers, voici la Vendée Arctique. Alors les 9 skippers vont s'élancer ce dimanche et sont attendus entre le 15 et le 17 juin à l'arrivée. Alors la nouveauté dans cette édition, on en a beaucoup parlé sur Nov, les marins seront libres de leur route mais devront franchir le cercle polaire arctique, 66 degrés nord à la longitude de leur choix, alors que la dernière édition avait été interrompue face à des conditions météo trop difficiles. Cette course c'est qualificatif pour le Vendée Globe, mais les règles de qualification pour le Vendée Globe quand même se sont assouplies et beaucoup de bateaux qui ont pour objectif le Vendée Globe 2028 sont encore en construction. Du coup, sur la dernière édition de cette Vendée Arctique, ils étaient quand même 25 skippers cette année, ils sont seulement 9. Allez, on va dire les meilleurs avec Violette d'Orange pour les locaux, Sam Goodchild, également Arnaud Boissière ou encore Manu Cousin et bien d'autres évidemment puisqu'ils sont 9 au total. On va leur souhaiter bon vent à ces 9 skippers pour ce dimanche 7 juin, départ à 13h02.
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1: 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Le nouveau Marguerite est déjà sur Nova, il est tombé ce matin, il arrive, belle vie, on le découvre ensemble. Dans 10 minutes, vous restez avec nous, évidemment. Allez, retour sur vos infos. 8h et presque 16 minutes, antivirus. Les 22 cas contacts français hospitalisés depuis 3 semaines vont pouvoir rentrer chez eux demain, annonce le ministère de la Santé. La française malade est toujours hospitalisée en réanimation dans un état stable. 49 Nigériens ont été retrouvés morts dans le désert du Sahara après que le camion qui les transportait soit tombé en panne. Sans moyen de prévenir de l'aide, 2 personnes auraient survécu, selon le média Actu Niger. C'est une défaite pour les Bleus face à la Côte d'Ivoire, 1-2 dans un match amical à seulement 10 jours de la Coupe du Monde. Peut faire mieux. Allez, votre journal tout à l'heure à 8h30, bien évidemment, avec Eva Loyer-Boisseau. On se rappelle il y a 19 ans. Quel succès hein, pour Christophe Willem, hein, celui qui a un très beau répertoire déjà qui nous revient en plus avec un nouvel album pour 2026. Double jeu sur Nova Radio. Bonne journée.

0: à 19h était numéro 1, disque d'or évidemment, double jeu Christophe Willem.
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0: Allez, l'émission, ça se discute, s'arrête, malgré une volonté de relancer cette émission culte, hein, avec, on se souvient de la rue, la présentatrice Estelle Denis s'y est résignée. Ça se discute va disparaître des antennes de RMC, faute d'audience. 120 000 personnes en moyenne, hein, les derniers numéros déjà tournés seront tout de même programmés avant l'arrêt définitif de l'émission. TF1 relance Secret Story et une 14e saison arrive dès le 23 juin, toujours animée par Christophe Beaugrand. Le lancement aura lieu le 23 juin, donc à 23h25, juste après la finale de Koh-Lanta, pour une diffusion qui s'étendra tout l'été. Alors le casting reste pour l'instant totalement confidentiel, mais une chose est sûre, aucun influenceur, aucun visage connu. TF1 affirme avoir sillonné la France pour dénicher de redoutables joueurs capables de surprendre, manipuler et protéger leurs secrets. Les téléspectateurs découvriront une maison totalement repensée aussi, hein, avec de nouvelles pièces secrètes, des passages inédits et des mécaniques de jeu renouvelées. Et grande nouveauté cette année, ce n'est plus TFX qui diffusera l'émission quotidienne, mais ce sera TMC. Voilà, la chasse au secret peut commencer. C'est tout pour le moment. Ouais, nous, en tout cas, on a Lewis Capaldi et un nouveau coffret avec Gastromère qui va tomber.
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12: 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Bon, maintenant que je vous ai tout dit, il ne me reste plus qu'à attendre quelques jours. Et après...
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0: to go.
1: Almost avec Lewis Capaldi.
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1: Et même Marie-Rose, oui, Marie-Rose qui va se reconnaître, Marie-Rose Gâtepaille, et qui remporte son coffret également Gastromère. Bravo Marie-Rose qui semble habiter sur Barbâtre. Toutes nos félicitations, votre coffret Gastromère, il est pour vous. C'est le 9e, hein, qui plus est. Hop, on appuie sur le bouton et vous allez recevoir une notification sur le Facebook Novma Radio en Nord-Ouest Vendée. Le dernier, le der de der, hein, ce sera tout à l'heure avant de se quitter à 11h50. Vous avez toute la matinée pour jouer évidemment et tenter ce magnifique coffret, le 10e. Marguerite, nouveauté ce matin. Après les filles, les meufs, voici Belle Vie. On le découvre.

0: Nouveauté, Marguerite.
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0: Belle, belle vie, on lui souhaite bonne chance. On aura Nuit Incolore également, on aime beaucoup ce garçon avec Ange et Démon. C'est juste après les infos. Très bonne journée, très bon vendredi. Nous sommes le 5 juin, il est 8h30. Les infos présentées ce matin par Eva Loyer-Boisseau. Rebonjour Eva.
2: Rebonjour Arnaud, rebonjour à toutes et tous. Dans les titres de l'actualité ce matin, un adolescent de 16 ans mort dans une rixe à Chaland. Les deux jeunes se connaissaient, rapporte la procureure de La Roche-sur-Yon. À Nantes, quatrième mort dans une fusillade en un peu plus d'un mois. Et puis Martin Ney condamné à perpétuité pour le meurtre et l'enlèvement du petit Jonathan il y a 22 ans.
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0: Rix à Chaland, un garçon de 16 ans mort, les deux adolescents avaient un couteau.
2: Un conflit larvé était né entre eux, rapporte la procureure de la République de La Roche-sur-Yon, Sarah Huet, dans un communiqué après le décès tragique d'un adolescent de 16 ans mardi soir, suite à une dispute avec un autre jeune de son âge. Les deux se connaissaient très bien, toujours selon la procureure. L'autre mineur de 16 ans reconnaît avoir porté des coups de couteau mais dit ne pas avoir voulu tuer. Déjà connu de la justice pour atteinte à des biens et faits de violence, il était astreint à un suivi éducatif. Il est aujourd'hui mis en examen pour assassinat et placé en détention provisoire. C'est le quatrième mort dans une fusillade dans un peu plus d'un mois à Nantes. Un jeune de 18 ans tué à bout portant dans le quartier de la Bottière hier midi. Il a reçu au moins 5 balles de plusieurs motards cagoulés. Le jeune était connu des services de police et de justice selon le procureur de Loire-Atlantique. Il s'agirait encore d'un règlement de compte sous fond de narcotrafic dans le but de contrôle d'un point de deal.
0: Martin est condamné à la perpétuité pour le meurtre et l'enlèvement de Jonathan Coulon.
2: Décision rendue par les jurés après plus de 5 heures de délibération hier soir. Une peine de prison assortie d'une période de sûreté de 22 ans. Le ressortissant allemand est donc reconnu coupable d'avoir enlevé Jonathan Coulon de sa colonie de vacances à Saint-Brévin-les-Pins en 2004, il y a 22 ans, puis de l'avoir tué. Le corps du petit garçon de 10 ans avait été retrouvé dans un étang à Guérande quelques jours plus tard, lesté d'un parpaing. Martin Ney a toujours clamé son innocence dans cette affaire, déjà condamné pour les meurtres et agressions sexuelles de 3 petits garçons en Allemagne. Il n'a pas encore annoncé faire appel. La famille de Jonathan Coulon se dit soulagée du verdict rendu par la cour d'assises de Nantes.
0: Un homme soupçonné d'avoir tué un cycliste interpellé hier vers les Sables d'Olonne.
2: Il aurait renversé un cycliste avec sa voiture dimanche sans s'être arrêté à l'entrée du Gros Bœil sur la route du Château d'Olonne. L'homme en vélo de 70 ans est décédé. Les gendarmes ont pu interpeller un homme de 32 ans hier soir après plusieurs jours d'enquête. En garde à vue pour homicide routier avec circonstances aggravantes, il est aujourd'hui placé en détention provisoire. Un homme de 70 ans blessé hier dans un train après la collision avec un arbre sur les voies. Blessé léger, il a été transporté à l'hôpital de La Roche-sur-Yon. L'intercité reliée Nantes à Bordeaux et transporté plus de 200 passagers transférés vers un autre train pour finir leur voyage.
0: Une rencontre avec les élus de la Garnache organisée une fois par mois.
2: Tous les samedis 8h30, salle du conseil à la mairie. Un temps d'échange avec les élus du conseil municipal autour d'un café et d'une brioche. Une volonté de la maire Corinne Vrignot pour favoriser la démocratie participative. Une vraie attente des citoyens, toujours selon la maire de la Garnache.
3: Je crois que les gens sont vraiment en attente de cela et ils ont envie de participer, même en n'étant pas élu, on a envie de participer à la vie de sa commune, ça me paraît tout à fait naturel et légitime. Longtemps, il y a eu cette espèce de barrière entre les élus d'un côté et la population de l'autre et on avait l'impression qu'on ne savait pas trop ce qui s'y déroulait. Hein. L'idée, c'est vraiment de pouvoir communiquer, dire ce que l'on fait et puis prendre l'avis des gens et en tenir compte surtout.
2: Rendez-vous tous les mois avec chaque fois différents élus du conseil municipal. C'est en accès libre.
0: Dans l'actu sport.
2: Demain, finale de rugby féminin à La Roche-sur-Yon. 6 finales en tout. 12 équipes et une montée en Elite 2 à la clé. Pour certaines, c'est à partir de 10h demain, stade Henri-Desgranges à La Roche-sur-Yon. Tout le week-end du foot à la Garnache, match amicaux des plus jeunes, c'est samedi avec 18 clubs de Vendée et tournoi de la jeunesse dimanche avec les ados. En plus, c'est au complexe Terre de Sport. Demain commence aussi la 27e édition de la Micaline Basket Go avec les finales de la Coupe de France U15. 72 équipes en tout s'affrontent pendant tout le week-end. 200 matchs de niveau départemental, régional et élite France. Plusieurs communes du Nord-Ouest Vendée accueillent les rencontres, dont la salle Michel Vrignot à Chaland. Et pour organiser la journée de finale, final, une équipe de bénévoles hyper investis, selon Sébastien Devray, coordinateur de la Micheline Basket Go.
4: Environ 300, hein, avec les tables de match, etc. Ça fait du monde. Ils sont détachés sur quelques missions différentes. On a l'accueil des équipes, on a la distribution des repas, du repas des bénévoles, parce que c'est important aussi de les restaurer. On essaie plutôt de continuer à avoir un rythme soutenu pour que la fête puisse avoir lieu tout le temps, à tout instant du week-end. Je suis le seul qui n'est pas bénévole, mais je coordonne tout ça et j'y suis, oui, effectivement, tous les jours.
2: Compétition ouverte à tous, samedi et dimanche, finale, salle Michel Vrignot à Chaland. Athlétisme avec les finales régionales des Pointes d'Or U14, U16, 300 participants en compétition. C'est dimanche au stade Jean Léveillé à Chaland de 11h à 17h. Et puis championnat de Vendée de motocross. C'est dimanche aussi avec les catégories mini-cross 85, 125 et open. C'est au motoclub chalandais.
0: Il est 8h35.
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0: Allez, variable et frais, c'est ce qui nous attend également pour ce week-end. Hein, encore de 18 à 20 degrés cet après-midi. Un peu moins de vent quand même qu'hier, 30 km/h, mais on est toujours sous ce flux océanique. Quelques ondées possibles, éventuellement encore ce matin, mais on voit que le soleil a l'air de vouloir percer. Et après, c'est une belle après-midi qui nous attend, mais 18 à 20 degrés, pas plus. Pareil pour demain. Par contre, le vent revient, hein, 50 km/h demain matin et peut-être 70 km/h demain après-midi. Allez, la Micheline Basket Go.
2: On revient, oui, à 8h45 sur ce tournoi aujourd'hui incontournable, on peut le dire. C'est au micro de Pacôme Gomez avec Sébastien Devray, le coordinateur de la Micheline Basket Go.
0: Très bien, merci Eva, on vous retrouve ce midi.
2: À ce midi.
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0: Allez, bonne journée pour ce 5 juin, bon anniversaire à vous, c'est le cas. On aurait fêté l'anniversaire de Carole Fredericks, hein. Elle aurait fêté ses 75 ans aujourd'hui. Celle qui a accompagné Jean-Jacques Goldman, Michael Jones, hein, le trio Fredericks, Goldman et Jones, ça rappelle des bons souvenirs dans les années 90 en effet. DJ Abdel, bien connu pour pas mal de productions, 56 ans aujourd'hui. Astrid de Belgique, hein, deuxième enfant du roi Albert II et de la reine Paola, et sœur de l'actuel roi Philippe, 64 ans ce matin. On a également Mark Wahlberg, 55 ans, connu dans Fighter, Ted, Les Infiltrés ou encore même la saga Transformers. Et puis Cecilia Cara, 42 ans, on se souvient d'elle, elle participait à Graines de Star en 99. Laurent Boyer la contacte pour qu'elle passe audition de Roméo et Juliette. Et elle tiendra ce rôle, hein, pendant plus de 3 ans. Elle a chanté aussi avec notamment Florent Pagny. Ça fait un paquet d'années, ça, encore. Hein. Ouais, ça passe vite. Allez, belle journée, les Cool and the Gang, pour fêter le week-end ensemble après l'horoscope.
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2: Bélier, mettez vos talents de communicant en avant. Taureau, informez-vous, surfez sur le net. Utilisez tous les nouveaux médias pour étancher votre soif de curiosité. Gémeaux, bonne nouvelle céleste, vous êtes sur la même longueur d'onde que votre partenaire. Cancer, dialoguez à bâton rompu avec votre partenaire, c'est le moment de dire ce que vous avez sur le cœur. Lion, avis aux célibataires, acceptez toutes les invitations. Vénus veille avec tendresse sur votre vie sentimentale. Vierge, faites des relations publiques. Communiquez tous azimuts, exprimez-vous, mettez-vous en avant. Balance, c'est en faisant circuler vos idées que vous prendrez des contacts porteurs pour votre avenir. Scorpion, déplacez-vous si c'est nécessaire, vous aurez de bonnes surprises. Sagittaire, ne négligez pas votre hygiène de vie, vous picorez au lieu de prendre le temps de déjeuner. Capricorne, votre porte-monnaie est en vedette aujourd'hui, tout dépend de votre humeur, ou vous dépensez à tout va, ou vous thésaurisez. Verseau, rien de neuf sur le plan sentimental, vous ronronnez en tendre compagnie dans la joie et la bonne humeur. Poisson, vous vous sentez bien chez vous, au chaud dans les bras accueillants de votre moitié.
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0: avec les Kool & The Gang.
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0: Allez, ce midi, 12h30, le retour des infos, évidemment, sur Nov, ma radio. Aujourd'hui, vendredi, nous continuons notre tournée des maires, évidemment, du Nord-Ouest Vendée. Et aujourd'hui, 12h35, nous accueillerons le maire de Soulan, le nouveau maire de Soulan, Vincent Joly. Ce sera à 12h35 au micro d'Emmanuel Achard. Ne manquez pas ce rendez-vous. Il est 8h45. Retour sur vos infos, disparition de Liana, une autopsie est en cours sur le corps porteur de vêtements similaires à ceux de la jeune fille retrouvée dans un champ dans le Gers, à proximité du lieu de la disparition de la petite fille. Sébastien Lecornu doit réunir les ministres de l'Intérieur, Laurent Nunez, et de la Justice, Gérald Darmanin, ce matin. En Seine-et-Marne, une fillette de 5 ans meurt sous la chute d'une statue en pierre de plusieurs dizaines de kilos dans une propriété privée. Une cellule d'écoute psychologique est ouverte. Un agent de l'Office national des forêts doit être présenté à un juge d'instruction dans le cadre de l'enquête sur les causes du grand incendie de l'Aude l'été dernier. Une cigarette jetée d'une voiture de patrouille pourrait en être à l'origine. Les deux autres agents placés en garde à vue mardi ont, eux, été relâchés. Dans moins de 24 heures, la Micaline Basket Go donne le coup d'envoi de la Coupe de France des U15, finale organisée chaque année à Chalon-Salle-Michel-Vrignaud. C'est le plus grand tournoi pour les jeunes venus de toute la France. Trois niveaux majeurs sont réunis, départemental, régional et élite France. 72 équipes sont en lice. Paco Gomez s'est entretenu avec Sébastien Drevet, coordinateur de la Micaline Basket Go.
2: On essaie plutôt de continuer à avoir un rythme soutenu pour que la fête puisse avoir lieu tout le temps, à tout instant du week-end.
3: Demain matin, la Micaline Basket Go attend les 72 équipes finalistes à Saint-Jean-de-Mont.
2: On les accueille sur le front de mer. Alors les coachs seront attendus sur le Palais des Congrès à Odyssée. Les jeunes et basketteurs, basketteuses pourront profiter déjà de la fête avec un groupe de musique sur l'esplanade des oiseaux. À 13h, il y a l'ensemble des rencontres qui démarrent sur les 12-13 gymnases qu'on peut avoir sur le nord-ouest vendéen. Après, c'est un retour à Chaland le soir pour un dîner tous ensemble et une soirée festive. Le dimanche matin, on recommence les matchs et assister aux 6 finales des 6 niveaux qu'on peut avoir sur le tournoi.
3: Plusieurs équipes locales sont au rendez-vous et même certaines équipes européennes.
2: Il y a la présence de Chaland sur le niveau élite garçon. Saint-Jean-de-Mont, Le Perrier, Salertaine sur le niveau régional fille. La Chaise Giraud en départemental garçon. Exceptionnellement, on a une équipe qui vient de Mons en Belgique. Il y a l'équipe de Schio qui vient, donc Schio c'est effectivement en Italie entre Vérone et Venise. Il sera là pour la deuxième année, alors pas consécutive, ils étaient là en 2023.
3: Chaque année, les parquets s'enflamment avec une ambiance très conviviale.
2: C'est de vraiment fêter la fin de l'année, terminer une saison qui parfois est dure, un peu éprouvante, ou alors qui est hyper festive parce qu'ils ont performé toute l'année et ils viennent terminer en beauté sur un événement qui est à la fois relevé sportivement mais qui est aussi très, très festif. On essaie d'offrir un maximum d'animation, un maximum de surprises, de cadeaux tout au long du séjour.
3: Et en parlant d'animation, l'association invite des ambassadeurs, généralement des grands noms du basket français.
2: La chance d'accueillir cette année Liana Rupert, qui est une joueuse de l'équipe de France, et un ancien joueur de l'équipe de France, en la personne de Ronny Turiaf, qui a joué avec Tony Parker, Boris Diaw, qui est l'ambassadeur historique de notre tournoi. On a effectivement des ambassadeurs qui sont passés par notre tournoi, notamment Olivia Epoupa et Andrew Albici récemment, venus nous faire l'honneur de leur présence et de leurs conseils.
0: En tout, 300 bénévoles seront présents tout le week-end pour le bon déroulement de l'événement. Elle est prévue pour être un gros succès cet été. Hein. Louisa, on se souvient de Bleu Soleil. C'était l'été dernier. Jetlag, le dernier sur Nov, ma radio. 8h48, bonne journée.

0: Louisa et Jetlag sur Nov, 8h50.
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0: Allez, on voit que le soleil n'est plus très loin, il va faire son retour, on vous rassure. Bon, ça restera un temps quand même frais, hein, 18 à 20 degrés pour cet après-midi, mais avec un peu moins de vent qu'hier. On a au moins gagné ça, 30 km/h, donc bel après-midi en perspective. Demain, moyen encore, hein, instable, et surtout davantage de vent, 50 km/h le matin et peut-être 70 l'après-midi. En tout cas, nous avons une basse mer à 14h50, coefficient 57. David Guetta, Jennifer Lopez arrive et Sam Sauvage.
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0: ça me sauvage, je suis pas beau. Même pas vrai. Non mais attendez quand même. Amir à l'imparfaite et Bob Sinclair arrive, il est 9h.
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2: Bonjour à tous. La direction de la gendarmerie ordonne un état des lieux des procédures en cours de viol et d'agression sexuelle sur mineurs. C'est une information du journal Le Parisien. Conséquence de l'affaire de la disparition de Liana dans le Gers. Selon le quotidien, Haut Gradé a ainsi envoyé un téléx hier soir à toutes les unités. Et aujourd'hui, c'est le passé du principal suspect qui pose question. Le quadragénaire qui a été mis en examen et placé en détention provisoire a déjà été visé par plusieurs signalements et plaintes depuis 2017. Une réunion est également prévue ce matin à Matignon pour faire un point de situation sur l'affaire. Et sur place, un corps a été découvert hier après-midi à quelques kilomètres de Fleurance dans le Gers. Il pourrait s'agir de celui de Liana. Selon les informations du procureur d'Agen, ce corps est porteur de vêtements similaires à ceux de la jeune fille au moment de sa disparition vendredi dernier. Dans le reste de l'actualité, les annulations de spectacles s'enchaînent pour Patrick Bruel. La pièce deuxième partie a été retirée de la programmation du théâtre Édouard VII à Paris. Une décision prise après plusieurs intrusions de collectifs féministes durant les représentations. Le chanteur fait face à des accusations de viol et d'agression sexuelle. Pas de cessez-le-feu au Liban. Le chef du Hezbollah a rejeté l'accord conclu cette semaine entre Israël et le Liban. Il réclame le retrait total des forces israéliennes et menace le nord d'Israël de nouvelles attaques. En attendant, des frappes israéliennes ont fait 8 morts et 8 blessés hier. L'Académie française entame la 10e édition de son dictionnaire. Les académiciens ont commencé à l'examen des mots commençant par la lettre A près de 2 ans après avoir finalisé la 9e version. La célèbre institution a publié hier les premiers termes de son ouvrage comme abandonique, altermondialiste ou encore anthropocène. Elle espère le terminer d'ici 2050. Et puis en football, les Bleus ne rassurent pas une semaine du début de la Coupe du Monde. L'équipe de France s'est inclinée à Nantes hier soir 2-1 face à la Côte d'Ivoire. Le prochain match amical pour les Français, c'est lundi soir face à l'Irlande du Nord. Excellente matinée à tous.

0: Le dernier Amir, évidemment, sur Nova Radio. Alain, parfaite. Allez, c'est l'heure du top tube.
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0: Nous sommes en 1987 avec des Australiens, les Crowd House, et leur chanson d'amour, véritable chanson d'amour, Don't Dream, It's Over. Alors, toute la planète danse sur Don't Dream, It's Over. Des millions de disques vendus plus tard. Eh bien, nous aussi, on danse sur les Crowd House. Belle intro en plus. Allez, on savoure.

0: c'était le top tube, c'était bien, c'était bon ça, hein, les Crowd House en 1987.
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0: On se croirait au cœur des années 70 et pourtant c'est une nouvelle production. Hein. Elle s'appelle Brooke Combe et Tears Won't Lie.
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0: Merci à vous, bonne journée. On rappelle que tout à l'heure, l'addition revient entre 10h et midi. C'est vendredi, c'est le cinquième partenaire, le cinquième montant. À ne pas louper évidemment pour pouvoir dresser votre addition tout à l'heure, 11h30. Et nous serons avec le Martin's Café. Voilà, je sais qu'on dit le Martin's maintenant. C'est pas le Martin's Café, hein, même si c'est Chloé Martin que nous retrouvons à 11h15 et en direct. Le Martin's Café, donc pour ce coffee shop à Saint-Jean-de-Mont. Un rendez-vous gourmand à ne pas louper tout à l'heure. Restez avec nous. George Michael pour les années vinyles, Ed Sheeran ou encore Sébastien Tellier avec Slater, mais aussi Juliette Armanet. Tout un programme. Écoutez bien cette chanson, ce sera juste avant le bloc-nov.
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0: la nouvelle version avec Juliette Armanet, s'il vous plaît. Sébastien Tellier.
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0: Allez, bonne journée sur Nov. Dans 20 minutes, on fait un point sur les offres d'emploi. On fait un petit focus sur l'île de Noirmoutier avec deux offres, notamment deux offres que l'on va vous proposer avec Cécile. Tout à l'heure en direct, c'est dans 20 minutes. 9h30, le bloc Nov avec Emmanuel. On aura This is Try, Try, Try. Céline Dion, I'm Alive. Et Auria, que vous adorez avec Soirée Mondaine. Ça vient tout de suite.
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2: L'Assaut Vendée Savoir propose une nouvelle salve de rendez-vous passionnant toute la semaine. De grands chercheurs sont présents, des physiciens pour un colloque. Mais dès ce samedi, le grand public est bienvenu à l'Épine, au domaine des 80, pour des histoires, des temps, toute la journée, des conférences, échanges, tables rondes, spectacle aussi avec Microcosmos en fin de journée. On peut s'inscrire pour toute la journée ou telle conférence sur Hello Asso. Après son rencard avec la ville de Chalon à l'espace Martel, le photographe Eddy Rivière participe depuis plusieurs semaines à l'expo Hors Cadre en ville jusqu'au mois de septembre avec des œuvres, des photos exposées en plein air, rue Gobin, place Aristide Briand et rue Gallieni. Le photographe est présent chaque premier vendredi du mois pour vous faire visiter justement cette expo au départ de la place de Gaulle à 18h ce 5 juin, 3 juillet, 7 août et 4 septembre. Dernier jour aujourd'hui pour réserver en vue du repas dansant de l'UNC Saint-Jean-de-Mont au Palais des Congrès Odyssia le vendredi 19 juin à 12h30 avec l'orchestre Taïed, un numéro 06 31 75 82 49. Elle est présente ce soir au cinéma de Saint-Jean-de-Mont. Chloé Trespech, grande championne de snowboard cross, vient vous présenter un documentaire qui lui est consacré de Justin Galland. Il s'appelle Trajectoire, donner la vie sans renoncer à l'Olympe, comment devenir mère mais aussi championne. Un documentaire sur la résilience aussi, la transformation et le parcours d'une femme qui a lutté pour être maman. Ce n'a pas été une fin en soi mais une nouvelle étape aussi dans son parcours de grande sportive.
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1: On sait, vous l'adorez, Auria et Soirée Mondaine.
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1: On a fait une neuvième gagnante et heureuse gagnante ce matin. C'est Marie-Rose qui habite à Barbâtre et qui a gagné en effet le neuvième coffret Gastromère. Attention, le temps est compté désormais. Toute cette matinée jusqu'à 11h45 pour pouvoir encore jouer, nous laisser un petit commentaire. Vous nous dites évidemment ce que vous aimez dans les produits Gastromère si vous les connaissez. Et puis un partage. Et puis vous suivez bien sûr la page Gastromère. Et tout à l'heure, l'ultime et le dernier, dixième coffret va tomber bien évidemment en direct. Sur Nov Ma Radio et sur notre Facebook Nov Ma Radio en Nord-Ouest Vendée. Donc, un petit détour par notre Facebook et puis bonne chance à vous. Ben oui, on boucle la semaine, hein. On vient boucler la semaine hein, avant le week-end. Ça va être cadeau par évidemment le rendez-vous tout à l'heure de l'addition hein, qui arrive d'ailleurs à partir de 10h et c'est bientôt. Allez, sur Nov Ma Radio, on aura chagrin d'amour. Chacun fait ce qui lui plaît, on connaît par cœur. Et Milky, voici Jazz The Way You Are, 9h40.

0: Excellent, cher grain d'amour, et chacun fait ce qui lui plaît.
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0: Allez, nous retrouvons Cécile en direct de Chaland et de France Travail. Bonjour Cécile.
2: Bonjour Arnaud, bonjour tout le monde.
0: Voilà, comme je l'ai indiqué il y a 20 minutes, on va faire un petit focus sur l'île de Noirmoutier avec deux offres justement sur l'île de Noirmoutier, notamment la biscuiterie de Noirmoutier, les Petits Cagnottes, qui recrute une ou un responsable de magasin.
2: Oui, la biscuiterie artisanale fabrique sur place biscuits, confiseries et chocolats et vend aussi en direct dans ses boutiques des produits régionaux et d'épicerie fine pour ceux qui ne connaissent pas. En collaboration étroite avec les gérants, vous serez donc responsable de la performance de la boutique. Pour cela, vous recrutez et managez l'équipe vente et tenez vous-même le rôle de vendeur ou de vendeuse. Vous êtes en charge de la gestion des commandes, du merchandising, de la détermination des prix de vente, de la bonne tenue du magasin. Donc vous êtes responsable aussi de la communication de la boutique et de celle en ligne. Donc si vous êtes issu de la vente, de l'hôtellerie-restauration ou de l'alimentaire avec 6 mois d'expérience, en outre vos qualités de manager, vous avez la passion de la gastronomie et du commerce. Donc la prise de poste est prévue assez rapidement, d'ici une quinzaine de jours. Une formation à la prise de poste est assurée pour ce CDI de 37h30 hebdomadaire avec un week-end travaillé par mois.
0: Très bien, alors à côté de Noirmoutier-en-Lille, on a la Guérinière pour l'entreprise ML Paysage qui recrute plusieurs ouvrières ou ouvriers paysagistes.
2: Oui, il y a 3 postes à pourvoir. Donc l'idée, c'est de participer à la création de jardins, de terrasses bois et de graisses et rames, l'entretien des espaces verts chez des particuliers et des professionnels sur Noirmoutier et les proches abords. Donc il est indispensable d'avoir le permis B. Un CAP ou BEP en paysagisme ou espace vert est attendu. Une formation sur les méthodes vous sera proposée selon vos besoins spécifiques. Et si vous aurez la possibilité d'avoir accès à des logements individuels jeunes travailleurs, ce qui est appelé comme ça sur l'île, l'entreprise vous accompagnera en ce sens. Alors vous pouvez postuler.
0: Très bien, merci Cécile, belle journée, bon week-end et à la semaine prochaine.
2: Et à la semaine prochaine, bon week-end à tous.
0: Merci, au revoir.
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0: Heureux, ravi de vous avoir réveillé depuis 6h ce matin, bien évidemment. Voilà, divertissement, bonne humeur, bonne zik, toujours. Et les infos qui sont là. On rappelle, journée mondiale de l'environnement, journée mondiale de l'orthoptique, et puis aussi de la sensibilisation au passage à niveau. Moi, ça me rappelle toujours quand je me mets dans la voiture, j'ai mon GPS qui se met en route, et avec cette voix qui dit toujours attention, il y a passage à niveau bientôt. Hein? Non, mais c'est vrai. On se dit, ben oui, on sait, mais mine de rien, c'est pratique quand même. Il faut faire attention au passage à niveau. Bon, Miley Cyrus, Dream As One, Christophe Maé pour la Lune, et on continue évidemment pour cette dernière journée de l'addition. À tout de suite.
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0: Christophe Maé, c'était la lune. Madonna arrive, Love Profusion ou encore Jérémy Frérot. Après les infos, voici Clémence, il est 10h.
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2: Bonjour à tous. Florence, dans le Gers, sous le choc et dans l'attente, une semaine après la disparition de Liana, un corps sans vie a été découvert hier dans une usine agricole. Selon les informations du procureur d'Agen, il est porteur de vêtements similaires à ceux de la jeune fille au moment de sa disparition vendredi dernier. L'identification est en cours et une autopsie doit avoir lieu. Et aujourd'hui, beaucoup de voix s'élèvent pour dénoncer les dysfonctionnements de la justice. Le principal suspect a déjà été visé par plusieurs signalements et plaintes depuis 2017. Une enquête administrative a été ouverte. Une réunion est également prévue ce matin à Matignon pour un point de situation sur l'affaire en présence de Sébastien Lecornu, Gérald Darmanin et Laurent Nunez. Dans le reste de l'actualité, il n'existe aucune inquiétude concernant l'approvisionnement en carburant en France. Le ministre des Transports, Philippe Tabarot, s'est voulu rassurant ce matin alors que le conflit au Moyen-Orient continue. Il s'est en revanche montré plus prudent concernant les prix. Un prix Nobel de littérature et un prix Goncourt au premier meeting de Jean-Luc Mélenchon. Le leader de la France insoumise tiendra sa première réunion publique de campagne dimanche à Saint-Denis. Et à cette occasion, les écrivains Annie Ernaux et Éric Vuillard prendront la parole. Emmanuel Grégoire met en place la cantine gratuite à Paris. 17 000 enfants de la capitale seront concernés dès la rentrée. Concrètement, les familles qui payaient jusqu'ici les deux tarifs les plus faibles n'auront plus à débourser d'argent pour les repas scolaires du midi. Coût de l'investissement pour la ville, 1 200 000 euros. Un agent de l'Office national des forêts interpellé après le méga-feu des Corbières en 2025. Cet homme a été mis en examen pour destruction involontaire pour incendie aggravé. D'après le journal Midi Libre, les enquêteurs cherchent à établir si une cigarette jetée par la fenêtre d'une voiture de patrouille pourrait être à l'origine du feu. Lors de sa garde à vue, le mis en cause a contesté son implication. Et puis on termine avec un mot de tennis. Aujourd'hui, place aux demi-finales hommes à Roland-Garros. Un duel entre les deux Italiens, Matteo Arnaldi et Flavio Cobolli. L'autre match opposera l'Allemand Alexander Zverev au Tchèque Jakub Mandzić. Excellente matinée à tous. 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

0: l'invité, Jérémy Frérot. Frérot.
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0: C'est la meilleure journée de la semaine. Je sais pas pour vous. Ensuite, en règle générale, on aime bien le vendredi quand même. On est content de se quitter pour mieux se retrouver après le lundi, voilà. Et puis surtout, on gagne des cadeaux quand même. Dernier coffret tout à l'heure avec Gastromer. Et puis là, évidemment, notre cinquième et dernier partenaire, à savoir Martin's Café. Ce coffee shop à Saint-Jean-de-Mont sera tout à l'heure avec Chloé au bout du fil. Ce sera à 11h15. Mais pour le moment, c'est l'heure du top tube.
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0: Nous sommes en 1985 avec Kid Creole and the Coconuts et le célèbre Endicott. Alors accompagné toujours de ses Coconuts, c'est le plus gros succès de Kid Creole, de son vrai nom Auguste Darnell. Bon, il a bien fait de s'appeler Kid Creole, Non, mais c'est vrai, mine de rien. Alors, tout est là, un refrain entraînant, un son funky. Il faut savoir quand même que Kid Creole and the Coconuts a réalisé au total 18 albums. Ouais, incroyable, prolifique là aussi, et tourné dans le monde entier. Allez, on y va. Ah ben ça donne la pêche tout de suite, y a pas. De l'entrain et un joli refrain et ce son funky qui est propre. Kid Creole, le top tube.

0: Vous qui aimez la curiosité, qui aimez bien écouter un petit peu d'autres artistes, 18 albums, allez plonger dedans, vous verrez qu'il y a vraiment des belles choses. Kid Creole de Coconut, c'était Andy Cote, c'était notre top tube.
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0: featuring avec Jenny, Tamim Pala.
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0: Et comme je le disais, c'est vendredi, cinquième partenaire, tout à l'heure. J'espère que vous avez bien suivi, hein. Plein de cadeaux à gagner avec le petit Saint-Thomas. Instant C également, cette boutique de déco à Chalon, rue de la Paix. Fun Shop également, qui vient d'ouvrir à la Guérinière depuis quelques mois. Ou encore la boutique Brochard, hier, hein, pour un bon d'achat. Vous avez loupé hier ? Vous avez loupé hier ? Vous avez vraiment loupé hier ? Allez, 40 euros. C'est le seul que je vais donner. Hein. Ah ben non, on va pas tout rappeler. Non. C'est plus... Sinon, ce n'est plus un jeu. Ce serait trop facile. Bon, tout à l'heure, eh bien, direction 11h15, Saint-Jean-de-Mont, avec le Martin's Café, ce coffee shop, en effet, qui va vous offrir un cadeau, hein, évidemment gourmand. À tout à l'heure pour ce rendez-vous et à 11h30 pour célébrer l'addition. J'espère que vous aurez la bonne. Hein. On a eu des chiffres, avec de belles virgules quand même. Hein. OMD arrive pour les années vinyles avec Souvenir, et puis Zao avec Comme Caroline. C'est dans 2 minutes.
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0: Zao sur Nov.
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0: Bon, vous ne bougez pas, on aura Trinix avec Madane, Maroon 5 également avec Christina Aguilera. Puis on vous parlera de la fête au jardin avec les garnements qui va se dérouler là ce week-end, ce dimanche. D'autres activités, d'autres événements, bon, on voit ça tout de suite. Et un petit tour de piste avec le Bloc Nov bien évidemment et Emmanuel.
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2: Aujourd'hui s'ouvre à la médiathèque de Saint-Jean-de-Mont le très court International Film Festival, sélection internationale et familiale de films de moins de 4 minutes. Venez les découvrir. Vous pouvez aussi voter pour vos 3 préférés. Ça dure jusqu'au samedi 13 juin. Demain matin, Café Ciné à la médiathèque d'Hydro. Venez à 11h parler de films, de séries. Samedi prochain, ce sera un café lecture à 11h. À la Maison des Arts de Chaland, demain, concert découverte à 19h dans l'auditorium d'ARS pour Stéphane Atrousse, Olivier Rousseau, Thierry Saunier et leurs instruments, saxophone, piano, basson. Un itinéraire entre musique latine et jazz avec 3 artistes mais également enseignants de la Maison des Arts. La Ronde Aurore, c'est dimanche matin à l'aube évidemment. Le CLAC, collectif des Amis des Cigognes, vous propose cette balade pédestre matinale depuis Bois-de-Séné entre 6h et 11h. Inscrivez-vous sur HelloAsso, le prix c'est 5€, café brioche compris. Le point de départ sera transmis après votre inscription. Et notez le 11 juillet, la Ronde Obscure dès 17h, départ de la mode féodale avec un dîner en plein air à l'île Chauvet. Les inscriptions sont aussi ouvertes. Aujourd'hui et demain à Chaland, n'hésitez pas à aller de 9h à 17h à Lavossette sur le parking de Chaland Accueil, 11 chemin des Noues. C'est l'entreprise.

0: festive, de la poésie, de la magie, des jeux, de l'acrobatie, moments de partage en famille. C'est avec la ville et c'est gratuit.
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0: Enfin, le dernier, Christophe Willem, System, son grand retour.
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0: Alors, vous avez la fête au jardin avec les garnements hein, qu'on connaît bien, on en parle régulièrement sur Nov, ma radio. C'est dimanche, là, ce week-end. Dimanche 7 juin, de 10h à 17h, à Chaland, les Rotardières. Alors, il y aura beaucoup d'animations tout au long de la journée. Jardin médicinal, forêt, comestible, des haies, mares. Il y aura un déjeuner-concert autour de Brassens, des galettes avec un truc bio, buvette. Voilà, l'entrée est totalement gratuite. N'hésitez pas à vous joindre à ce rendez-vous hein, dans les découvertes, notamment démonstration d'un four solaire. Ce sera entre 12h30 et 14h. Discussion autour du tout plastique hein, à 14h. Affûtage de lames et vente de couteaux hein, avec la forge du paresseux. C'est à 14h30. Voilà, vous ne manquez pas les Rotardières, chemin de la Boiverie à Chaland. C'est un joli programme qui vous attend pour la fête au jardin des garnements. Allez, voici Michael Jackson, Rock With You. Et Oshi aussi pour Bonjour Docteur sur Nov Radio.

0: le dernier, Amel Bent sur Nov.
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0: Et oui, dans une demi-heure à peine, nous serons en direct avec Chloé pour le Martin's Café, situé en plein cœur, évidemment, du centre-ville de Saint-Jean-de-Mont. C'est un joli rendez-vous à ne pas manquer. À tout à l'heure, évidemment, pour ce dernier montant, dernier cadeau. Et puis dans une heure, pareil, pile poil, on offre le dernier rendez-vous gastronomique, hein, donc dernier coffret, les soupes de poisson, les émiettés de poisson, les rillettes de poisson, de quoi passer un bon moment à table ou même à l'heure de l'apéro. Bah écoutez, hein, c'est le week-end qui arrive, hein. Profitez-en, le dernier coffret, vous jouez toujours, hein, sur notre Facebook Nov Ma Radio en Nord-Ouest Vendée. Les infos sont de retour avec Clémence Lobary à 11h. Je vois Alex Warren, Fever Dream ou encore Pink. On va se souvenir avec Willow Sage Earth, Cover Me in Sunshine. Dans moins de 2 minutes, à tout de suite.
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0: Eden Feuer sera là, Mickey également avec sa pique, un peu quand même, après vos infos. Il est 11h, voici Clémence.
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2: Bonjour à tous. Le maire de Florence dénonce un dysfonctionnement d'État dans l'affaire Liana. Grégory Bobato, qui était sur BFM TV ce matin, réclame des réponses complètes. Alors que beaucoup de voix s'élèvent pour dénoncer l'absence de suivi du principal suspect, le quadragénaire a déjà été visé par plusieurs signalements et plaintes depuis 2017. Une enquête administrative a été ouverte. En parallèle, la direction de la gendarmerie ordonne un état des lieux des procédures en cours sur les viols et agressions sexuelles sur mineurs. C'est une information du journal Le Parisien. Et sur place, un corps a donc été découvert hier après-midi à quelques kilomètres de Florence dans le Gers. Il pourrait s'agir de celui de Liana. Selon les informations du procureur d'Agen, ce corps est porteur de vêtements similaires à ceux de la jeune fille au moment de sa disparition vendredi dernier. Dans le reste de l'actualité, cette bonne nouvelle sur le front de l'économie. Le déficit commercial de la France est réduit de 800 millions pour revenir à 5,6 milliards d'euros en avril. Une situation qui s'explique par une forte hausse des exportations. Un jeune homme de 17 ans tué par balle près de Toulouse. Les faits se sont déroulés tôt ce matin à Saïs. Il a été atteint au niveau du thorax et n'a pas pu être sauvé par les secours sur place. On ignore pour l'instant les causes de ces coups de feu. Jacques et Jessica Moretti de nouveau entendus après l'incendie mortel de Cran Montana. Le couple de propriétaires français du bar doit être interrogé ensemble par les procureurs en charge du dossier. Au total, 14 personnes sont visées par l'instruction pénale. On le rappelle, ce drame a fait 41 morts et 115 blessés la nuit du Nouvel An. Israël prépare de nouvelles attaques au Liban. L'armée israélienne annonce qu'elle va frapper plusieurs localités dans le sud du pays. Elle dit vouloir viser le Hezbollah, le mouvement pro-Iran qui a déjà déclaré ce matin qu'il rejetait l'accord conclu cette semaine entre le Liban et Israël en vue d'un éventuel cessez-le-feu. Et puis on termine avec un mot de tennis. Place aujourd'hui aux demi-finales hommes à Roland-Garros, avec tout d'abord un duel entre deux Italiens, Matteo Arnaldi et Flavio Cobolli. L'autre demi-finale opposera l'Allemand Alexander Zverev au Tchèque Jakub Mancik. Excellente fin de matinée à tous.

0: bien, en ce moment on a Milky et on a Mickey. Là c'était Mickey, ça pique un peu quand même.
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0: Dernière ligne droite bien évidemment pour l'addition, puisque nous allons connaître le dernier cadeau, le dernier montant. Et tout à l'heure après 11h30, lorsqu'on vous le dira, uniquement lorsqu'on vous le dira, vous pourrez évidemment faire votre proposition d'addition. On verra si vous avez été fidèle tout au long de cette semaine avec nos 5 partenaires. On voit ça dans quelques petits instants. C'est l'heure du Top Tube, oui, bien évidemment, avec quelque chose de bien. Allez, on y va.
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0: Nous sommes en 1985 avec Magazine 60 et le célèbre Don Quichotte. Ce doux mélange franco-latin qui nous va si bien, c'est joyeux, c'est léger, ensoleillé. Dixième quand même dans les classements français en 1985 et même revenu en 2013 dans les classements grâce à la pub pour Soch qui avait utilisé Magazine 60. On se l'écoute ? Ouais, ça commençait comme ça.
2: Non, senor.
0: Senor. Allez, on y va, Top Tube, Magazine 60, donc Quichotte sur Nov Ma Radio.

0: des magazines 60.
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0: Le dernier, Boulevard Désert avec Ali G1, c'était Regarde-moi.
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0: Eh oui, moment qui a toute son importance, hein, parce que c'est le cinquième et dernier jour de la semaine. Donc, dernier partenaire, dernier montant. Donc, dans quelques instants, à vos calculettes, vous allez pouvoir réaliser, évidemment, votre addition. Ah, je sens que nous allons nous régaler. On part en direction de Saint-Jean-de-Mont. C'est 18 places Jean-Yol avec le Martin's Café. Et pour l'occasion, bah, justement, on accueille Chloé. Alors, on dit Martin ou Martine, alors, du coup?
2: Bonjour, Chloé. Martin's.
0: On dit le Martin's Café, mais vous, c'est bien Chloé Martin.
2: Exactement.
0: Mais voilà. Bon, on va y arriver, hein. On va y arriver, Chloé. Bon,
2: oui.
0: Écoutez, ravi de vous accueillir sur notre antenne. Alors, qui êtes-vous tout d'abord, Chloé? D'où venez-vous?
2: Eh bien, je viens de la région Rhône-Alpes et j'ai décidé de changer de vie l'année dernière et de troquer les montagnes pour l'océan et d'ouvrir du coup de coffee shop à Saint-Jean-de-Mont pour faire découvrir mon univers.
0: Bah écoutez, bienvenue alors sur notre beau département de la Vendée. Ça va, bien installée? Vous êtes heureuse?
2: Oui, parfait.
0: Bon, alors, dites-nous comment est née justement cette belle histoire, cette belle aventure, le Martin's Café.
2: Alors, c'est né en fait de plusieurs expériences dans la restauration et de la découverte en fait des premiers coffee shops et du métier de barista il y a plus de 6 ans maintenant. Et du coup, je me suis formée, j'ai découvert ce métier et depuis, je suis barista et je vis du café et de faire plaisir et partager un petit peu mon univers et tout ce que j'aime faire.
0: Voilà, c'est votre univers, c'est un lieu où on a envie d'échanger aussi, hein. On se retrouve quelque part, hein.
2: Exactement, c'est ça. J'ai voulu créer un lieu de partage pour tout le monde, toute génération, tout le monde peut venir trouver son compte, trouver plein de petites gourmandises et justement parler autour d'un bon café, c'est tout ce qu'on aime et tout ce que tout le monde adore. Ouais, en plus, en terrasse, au soleil, quand il est là.
0: Oui, quand il est là, c'est vrai. Oui, mais bon, c'est la Vendée, ça. Ça, c'est la Vendée. C'est la Vendée.
2: Exactement.
0: N'est-ce pas? Donc, coffee shop, donc café, un café de qualité artisanal, hein?
2: Oui, un café de spécialité. Donc, le torréfacteur est local. C'est une torréfaction artisanale. C'est Café Omri sur Chaland et Saint-Hilaire, qui est plutôt bien connu dans la région. Donc, du coup, un café bien spécifique et je propose aussi des thés assez haut de gamme, des pâtisseries faites maison, des thés glacés, autant de chauds que trois, et des jus de fruits frais faits maison.
0: D'accord, est-ce qu'il y a une gamme de salés également là, avec l'été qui est là?
2: Oui, exactement, j'ai installé ça pour cette semaine, donc avec des wraps, des salades, des petites tartines, plein de petites choses fraîcheurs et aussi dans ce que je propose, que ce soit en pâtisserie et en salé, j'ai des variations pour les personnes qui sont intolérantes au lactose et vegan.
0: Très bien, eh bien écoutez, on passera vous voir, hein. Donc 18 places Jean-Yol, le Martin's Café,
2: avec
0: Chloé Martin évidemment qui est là à la tête de cette entreprise. Alors bon, vous savez, c'est l'addition, hein, donc on offre un cadeau, quel est ce cadeau?
2: Oui.
0: Et on l'attend là parce que tout le monde va être derrière son petit poste de radio pour réaliser son addition et calculer l'ensemble des montants. Je vous écoute.
2: Alors moi j'offre 30 euros de bons d'achat pour venir justement découvrir et goûter, que ce soit café, pâtisserie ou produits salés.
0: Voilà, donc ce qu'on veut en fait, on vient chez vous et pour 30 euros on s'installe et on découvre évidemment le Martin's Café avec tous ses bons produits, et on boit bon café.
2: Exactement, hein, seul, à plusieurs, comme vous voulez, mais... voilà, pour tout découvrir.
0: Eh bien écoutez, merci énormément Chloé, on vous souhaite bonne chance aussi pour cette, parce que c'est quand même une aventure importante, hein, pour vous dans votre vie.
2: Oui, c'est sûr, merci beaucoup.
0: Voilà, et puis nous on vous donne un petit coup de fil là bientôt pour vous dire qui est la gagnante ou le gagnant évidemment de l'addition et de ces 30 euros. Merci Chloé, belle journée.
2: Avec plaisir, belle journée à vous, merci.
0: Merci, au revoir. Vous restez avec nous, on donne le top signal dans quelques minutes, hein. J'ai bien dit dans quelques minutes, hein. Vous restez avec nous, voici Martin Garrix et Ed Sheeran. Stay.

0: Martin Garrix et Ed Sheeran avec Repeat sur Nova Radio. Vous ne bougez pas dans deux minutes. Les années vinyles avec Aretha Franklin et Respect. Et puis Pierre Demar pour Je pense à vous. Puis 11h30, on vous donnera le top signal. Vous attendez un petit peu, évidemment.
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0: À l'instant sur Norma Radio, Pierre Demar et je pense à vous.
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0: Bon, et bien voilà, merci encore à Chloé avec le dernier cadeau, évidemment, et ce bon d'achat d'une valeur de 30 euros à valoir sur tout le sucré, salé, les excellents thé, café. Voilà, ça y est, le téléphone sonne. Bon, on y va, hein, top signal, hein, bah oui, go. On y va pour s'inscrire et surtout nous donner votre addition sur l'ensemble des 5 partenaires de cette semaine. On vous souhaite bonne chance. Comrade arrive, Hug Yourself et Andreas Johnson avec Glorious.
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2: On n'oublie pas dimanche le concert de printemps de l'Orchestre d'Harmonie de Chalon, du vent dans les cordes. Les cordes sont celles de l'Orchestre Symphonique Universitaire de Nantes, invité par l'OHC. C'est ça, Louis-Claude Roux, c'est à 15h30, réservé à l'Office de Tourisme de Gauche-Alangois ou bien en ligne. Dès demain à Saint-Jean-de-Mont à Odyssée, vous avez le Salon de l'Habitat proposé par M. Saint-Jean, assaut de commerçants et artisans avec 41 exposants annoncés, dont la Comme aussi en Marais-de-Mont qui présentera les aides financières possibles pour des travaux. La foire aux plantes de Chalon, je t'aime. Demain, de 9h à 18h, direction la place Aristide Briand, avec des exposants, avec un troc aussi, ouvert à tous. Vous avez ce week-end des rendez-vous au jardin. C'est un rendez-vous national, mais aussi local, avec le Jardin du Vent qui participe à Notre-Dame-de-Mont. Plein de propositions, conférences sur les épices, le poivre, table ronde sur le chocolat, le safran, balade avec la LPO. Inscrivez-vous sur biotopia.fr et c'est gratuit. La section Histoire de l'Arispan Vendée annonce une conférence histoire demain à 15h à la ferme du Vazet. Les Juifs en Vendée durant la Seconde Guerre mondiale. Proposition de Christophe Dubois. Demain, vous avez, dans le cadre des rendez-vous au jardin, l'équipe de bénévoles du potager solidaire à Noirmoutier qui vous attend à 14h30 pour découvrir ce lieu autrement, au-delà du regard. Plusieurs producteurs des Halles de Chalon se retrouvent demain pour un marché à la ferme des Petites Ralières, site de production donc chalandais. Retrouvez une douzaine de producteurs, commerçants locaux. Vous aurez une visite de ferme, sortie nature avec la LPO. C'est toute la journée, 10h, 18h, avec bar et food truck sur place.
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Johnson et son Glorious. Allez, merci pour vos nombreux appels. On mélange tout ça le temps de Superbus. Et puis après, ben, on appelle, on y va. Hein, on fonce, hein. Ben oui, c'est bientôt midi quand même. 12h35, n'oubliez pas, dans les rendez-vous de midi, on continue notre tour des maires du Nord-Ouest Vendée avec des nouveaux maires. Hein. Il y en a quand même 16 nouveaux sur 20. Vincent Joly, aujourd'hui, c'est le nouveau maire de Soulan. Ce sera l'occasion de le découvrir. Donc à 12h35 en direct dans nos studios, tout à l'heure sur Nov, ma radio, hein, les rendez-vous de midi. Allez, on y va pour Superbus. OK, KO en featuring avec Kyo sur Nov.

0: C'était Superbus, ok, KO.
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0: Qui risque de remporter évidemment l'addition hein, complète, hein, total, les 5 cadeaux avec nos 5 partenaires. Bonjour Philippe.
2: Oui, bonjour.
0: Comment allez-vous? Alors Philippe, vous habitez à la Bardoulon.
2: Oui, hein, tout à fait bien, hein, y a pas de souci.
0: D'accord. Vous faites quoi dans la vie, Philippe?
2: Je suis retraité.
0: Très bien, d'accord. Donc on profite d'écouter la radio le matin, de pouvoir profiter de nos beaux territoires pour bouger et sortir, Philippe. Ça, c'est fabuleux. C'est fabuleux. Vous allez faire
2: voilà.
0: Quoi? Vous allez faire quoi aujourd'hui, Philippe?
2: Aujourd'hui, rien, pas grand chose. Je vais faire la peinture, mais le temps n'est pas terrible.
0: Non, c'est moyen un peu quand même. Hein. Bon.
2: C'est moyen, oui.
0: Cette semaine, c'est moyen. Hein. Voilà. C'est tout l'un ou tout l'autre, hein, vous avez vu? C'est tout l'un.
2: Oui,
0: ou tout
2: l'autre. Oui, c'est ça le problème.
0: On n'a pas de chance, on n'a pas de chance. Bon,
2: ça va venir.
0: Vous m'avez donné le bon montant tout à l'heure, vous allez nous le redonner évidemment en direct quand même.
2: Oui.
0: L'addition, s'il vous plaît, cher Philippe.
2: S'il vous plaît. 250,49 €.
0: Exactement. Bravo, Philippe.
2: Ah oui.
0: À vous, évidemment.
2: Avec...
0: C'est 5 cadeaux. Alors, donc, le petit Saint-Thomas, hein, 2 menus anniversaire, 70,50 €, quand même. Hein, beau cadeau.
2: Oui.
0: Vous avez également instancé, c'est cette boutique de décoration dans le centre-ville de Chalon-Rue de la Paix, 40 € bon d'achat. Également, Fun Shop à la Guérinière, hein, ce nouveau magasin dédié au sport de glisse. Eh bien, vous avez gagné un superbe suite capuche d'une valeur de 69,99 €. Hein, c'est vrai qu'on avait un petit peu compliqué les choses avec Fun Shop hein, en milieu de semaine. Boutique Brochard également, place Aristide Briand, un bon d'achat de 40 €. Et à l'instant, vous l'avez entendu en direct, Chloé avec le Martins Café qui offre un bon d'achat de 30 €. Bravo, tout ça c'est pour vous.
2: Super.
0: Bon, j'espère que vous êtes content.
2: Super.
0: Oui.
2: Ah ben oui, tout à fait. Hein. Et bon. Surtout, il va voir un... super.
0: Bon, c'est top. On va vous faire voyager. Vous irez au petit Saint-Thomas à la Garnage, vous retournerez à Chaland, vous partirez à la Guérinière, vous irez à Saint-Jean-de-Mont. Voilà, voilà comment ça se passe avec Nov Ma Radio.
2: Oui, c'est pas loin.
0: Exactement. Ben écoutez, on vous souhaite une bonne journée. Philippe, bravo encore hein, pour, on rappelle,
2: merci,
0: cette addition de 250,49 €.
2: Oui.
0: Et puis, vous ne raccrochez pas, bien évidemment. D'accord?
2: Oui. D'accord, merci. À tout à l'heure.
0: Allez, Nov Ma Radio, Lucent et Love Bites Back.

0: Marine et John, Vanessa Paradis.
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0: Bon, encore bravo évidemment à Philippe, hein, Philippe de la Barre de Mont, qui est reparti les bras chargés de 5 magnifiques cadeaux avec nos 5 partenaires que nous remercions. Le Petit Saint-Thomas, Stancé, Fun Shop, Boutique Brochard et le Martin's Café. Voilà, fabuleux. Bah, on remet ça à partir de lundi avec le retour de Thierry aux commandes évidemment de ce rendez-vous jeu que vous appréciez puisque vous avez été très nombreux évidemment à nous appeler. Bah, on termine en beauté quelque part avec le dernier coffret Gastromère. Bon, vous l'avez promis, il est là, il va tomber. Il a tombé le 10e et dernier. On remercie Gastromère également, hein, notre partenaire de Notre-Dame-de-Mont, avec Jocelyne Pontoiseau Guichard, qui va recevoir une notification sur le réseau social Facebook, puisqu'elle a joué, elle nous a laissé un petit commentaire et elle gagne le 10e coffret. Bravo à vous, Jocelyne. Toutes nos félicitations. Guettez bien évidemment notre Facebook. Il se passe toujours un événement et de nouveaux cadeaux qui ont commencé. Angèle, dans quelques instants pour What You Want. Les infos sont de retour tout à l'heure à midi.
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0: de Insomnia, évidemment, hein, Faceless, New Religion et c'est Bébé Rexha. Allez, bon appétit, midi, arrive un point météo après Statu Quo, In The Army Now et Vita, ça fait mal, c'est le dernier.
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2: Bonjour à tous, une réunion de crise à Matignon pour évoquer les dysfonctionnements qui ont conduit à l'affaire Liana. Le principal suspect dans la disparition de la collégienne de 11 ans avait déjà été visé par plusieurs signalements et plaintes depuis 2017, notamment pour viol sur mineur. Le gouvernement a ordonné une enquête administrative. Le ministre de la Justice, Gérald Darmanin, réunira lundi l'ensemble des procureurs généraux. Un corps porteur de vêtements similaires à ceux de l'enfant enlevé dans le Gers a été retrouvé hier. Une autopsie doit avoir lieu aujourd'hui et devra notamment déterminer si la victime a subi des violences sexuelles. Jacques et Jessica Moretti auditionnés aujourd'hui en Suisse. Les propriétaires du bar Le Constellation à Crans-Montana doivent s'expliquer sur l'incendie qui a fait plus de 40 morts le soir du Nouvel An. Le ministère public du canton du Valais veut procéder à une confrontation entre les deux responsables de l'établissement. Au total, 14 personnes sont visées par l'instruction pénale. Wissam Ben Yedder relaxé dans l'affaire de violence psychologique contre son épouse. L'ancien footballeur de l'équipe de France avait été condamné à 90 000 euros d'amende en première instance. Wissam Ben Yedder doit encore être jugé la semaine prochaine en appel pour agression sexuelle. Il avait été condamné à 2 ans de prison avec sursis en première instance dans ce dossier. Il se veut rassurant. Selon le ministre des Transports Philippe Tabarot, il n'y aura pas de pénurie d'essence cet été malgré le conflit au Moyen-Orient. À la pompe, les prix des carburants baissent depuis une dizaine de jours alors que le cours du pétrole Brent se maintient sous le seuil des 100 dollars le baril. Pour ce qui est du kérosène, pour l'instant, les annulations de vols sont exceptionnelles. Elle s'offre un nouveau mandat de 3 ans à la tête de la CGT. Sophie Binet, largement réélue à la tête du deuxième syndicat de France avec plus de 80% des voix. Elle était la seule candidate à sa succession. Et puis le tennis à Roland-Garros, les demi-finales hommes à suivre aujourd'hui. Cet après-midi, le numéro 3 mondial Alexander Zverev sera opposé au Tchèque Jakub Mencik. L'autre demi-finale en début de soirée sera 100% italienne avec un duel entre Matteo Arnaldi et Flavio Cobolli. Voilà pour l'info, excellent après-midi.
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0: c'était Vita et ça fait mal.
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0: Allez, toujours de l'instabilité avec ce flux océanique que nous avons encore pour aujourd'hui. Avec quand même moins de vent, 30 km/h. Le soleil a parfois du mal à percer les nuages. Ce sera comme ça une bonne partie de l'après-midi. Soleil, nuages, un temps moins humide, plutôt sec est attendu. Et 18 à 20 degrés, pas plus pour cet après-midi. Voici Teddy Swims, également Carbone et puis Onover qui arrive.
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0: Classement sur Nov Ma Radio, 9h, talk to you.
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0: Allez, 12h17, tout à l'heure 12h30, le retour de l'actu avec Eva Loyer-Boisseau pour toute actualité et votre journal. Et puis, dans la foulée, les rendez-vous de midi, vendredi, dernier événement évidemment. Et on fait toujours le tour de nos maires qui se sont installés depuis maintenant quelques semaines autour de la commune de Soulan et de son nouveau maire, Vincent Joly. On le découvre tout à l'heure en direct dans notre studio, ce sera à 12h35. Aurel San arrive, La Terre est ronde, Mylène Farmer, le dernier, et Léonie et Callum Scott.
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0: Stay. Oui, restez avec nous sur Nova Radio, 12h30. Le retour de l'info avec Eva Loyer-Boisseau. Eva, rebonjour.
1: Rebonjour Arnaud, rebonjour à toutes et tous. Un conflit larvé était né entre, rapporte la procureure de la République de La Roche-sur-Yon, Sarah Huet, après le décès mardi soir d'un adolescent de 16 ans à Chalon, suite à une dispute avec un autre jeune de son âge. Les deux se connaissaient très bien, ajoute la procureure. Tous deux s'étaient donné rendez-vous près du domicile de l'autre, chacun venu avec un couteau. Le deuxième adolescent de 16 ans reconnaît avoir porté des coups de couteau, mais nie son intention de tuer. Déjà connu des services de police pour atteinte à des biens et faits de violence, il était astreint à un suivi éducatif. Aujourd'hui, mis en examen pour assassinat et placé en détention provisoire. La maire de Nantes, Johanna Roland, réagit ce matin au quatrième décès d'un jeune en un peu plus d'un mois. Règlement de compte sous fond de trafic de drogue, réseau de narcotrafic qu'il est absolument nécessaire de démanteler, estime Johanna Roland. Vous avez peut-être été bloqué dans des kilomètres de bouchons ce matin entre Bois-de-Séné et Chalon. En cause, un accident de poids lourd transportant 26 tonnes de céréales pour les animaux. Le bilan des secours fait état d'une victime, saine et sauve, laissée sur place. Une déviation a été mise en place ce matin pendant plusieurs heures, à présent levée.
0: Un homme disparu, retrouvé hier soir en Vendée.
1: Disparu depuis mercredi à Mortagne-sur-Sèvre, à l'est du département. Les gendarmes ont publié hier un avis de recherche sur les réseaux sociaux avant de poster dans la soirée un deuxième message. L'homme de 50 ans a été retrouvé sain et sauf.
0: Un premier CAF échange demain à la Garnache.
1: Premier rendez-vous de la commune et l'envie de l'organiser tous les mois pour les élus du conseil municipal, puisque c'est eux qui vous attendent à 8h30 demain matin pour un café et une brioche, mais surtout pour échanger avec vous, les Garnachois. Une promesse de campagne de la maire Corinne Vrignot. 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En ligne aussi, sujet sur la Micaline Basket Go, tournoi de basket tout le week-end. 72 équipes pour 200 matchs, niveau départemental, régional et élite France. Finale à Chalon et Saint-Jean-de-Mont ce dimanche.
0: Les autres actus sport du week-end.
1: Demain, finale de rugby féminin à La Roche-sur-Yon. 6 finales en tout, 12 équipes et une montée en élite 2 à la clé. C'est à partir de 10h demain, stade Henri Desgranges à La Roche-sur-Yon. Tout le week-end, du foot à la Garnache. Match amicaux des plus jeunes, c'est samedi avec 18 clubs de Vendée. Et tournoi de la jeunesse dimanche avec les ados en plus. C'est au complexe Terre de Sport. Athlétisme avec les finales régionales. Régional des Pointes d'Or, U14 et U16. 300 participants en compétition ces dimanches. Stade Jean Léveillé à Chalon, de 11h à 17h. Et puis, championnat de Vendée de motocross ces dimanches aussi, avec les catégories mini-cross 85, 125 et open. C'est route d'Apremont à Chalon avec le motocross chalandais.
0: Et dans le reste de l'actualité,
1: disparition de Liana. Emmanuel Macron se dit choqué. Il est clair qu'il y a un dysfonctionnement, estime le président de la République, qui veut à présent clarifier les erreurs judiciaires de l'affaire, alors que la direction de la gendarmerie exige un état des lieux de toutes les procédures pour viol et agression sexuelle sur mineur. L'autopsie est toujours en cours sur le corps retrouvé hier pour déterminer s'il s'agit de la jeune fille. Un drone maritime a explosé ce matin dans le port de Constanța, en Roumanie, près de la mer Noire, sans faire de victimes, dans un contexte de conflit entre l'Ukraine et la Russie. Et puis, suspense du côté des hommes à Roland-Garros. Qui sera en finale? Réponse ce soir après deux duels très attendus. Le favori du tournoi, Alexander Zverev, face au jeune tchèque Jakub Mensik à partir de 14h30. Et puis, un match 100% italien entre Flavio Cobolli et Matteo Arnaldi.
0: Allez, on y va pour la météo.
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0: Toujours ce flux océanique qui nous apporte cette fraîcheur entre 18 et 20 degrés encore pour cet après-midi. Des nuages, on les voit, et parfois des petites percées quand même de soleil et quelques éclaircies à prendre absolument. Moins de vent quand même cet après-midi, 30 km/h. Pour le week-end, bah, c'est pareil, c'est un petit peu encore instable, hein, surtout pour la journée de demain, ça devrait aller un peu mieux. Dimanche.
1: On verra dimanche.
0: Exactement. On se dit à lundi alors.
1: À lundi Arnaud.
0: À lundi Eva. Dans quelques instants, Emmanuel Achard prend place et avec un invité, le maire de Soulan, le nouveau maire de Soulan, Vincent Joly, qu'on découvre dans 3 minutes.

0: la radio avec à l'instant Harry Styles et American Girl. 12h37, nous retrouvons Emmanuel Achard. Emmanuel, bonjour.
1: Bonjour Arnaud, bonjour à toutes et à tous.
0: Alors avec vous et en face de vous, je dirais, on découvre les différents mers du Nord-Ouest Vendée.
1: Toutes les semaines, on fait
0: toutes
1: le tour.
0: Semaines.
1: Et on arrive à Soulan aujourd'hui avec un nouveau maire depuis le mois de mars sur le secteur d'Océan Marénemont. C'est Vincent Joly qui a pris la suite de Jean-Michel Rouillet, maire pendant 25 ans et qui a décidé de ne pas se représenter. Bonjour monsieur le maire Vincent Joly.
2: Bonjour madame Achard.
1: Et bienvenue. On rappelle, en début d'année, deux listes étaient proposées sur votre commune, la vôtre et celle menée par Charlotte Rousset. Vous avez gagné avec 57,57% des voix. Et vous voici maire depuis bientôt 3 mois. On va vous découvrir. Soulan fait partie de votre vie depuis toujours. Vous y avez vécu, mais vous avez été aussi chez des villes voisines, en tout cas quasiment toujours dans le Nord-Ouest Vendée.
2: Oui, complètement. Je grandis à Soulan. J'ai commencé à Soulan. Puis finalement, j'ai voyagé un tout petit peu. Je suis allé à Salertaine, à Chalon, puis finalement je reviens sur Soulan.
1: Ouais, donc le voyage a été assez proche quand même. Hein.
2: Ah oui, on est resté vraiment dans les alentours.
1: En tout cas, votre famille est depuis plusieurs générations soulandaise.
2: Complètement.
1: Et aujourd'hui, vos enfants aussi, je crois qu'une partie est soulandaise.
2: J'ai mes enfants qui sont soulandais, oui, complètement.
1: Ils sont grands maintenant, pères de famille. On peut raconter votre parcours pro aussi. Vous avez travaillé pendant des années dans le secteur des travaux publics.
2: Pendant de nombreuses années, en fait, suite à mon examen en génie civil, finalement, je suis parti dans le travaux publics, dans le premier temps sur des groupes, un groupe majeur, en fait, Charlie et TP, pour ne pas le nommer, en fait, qui était sur Bouygues. Après une autre expérience en tant qu'actionnaire dans une entreprise familiale, puis ensuite dans un groupe, un majeur en fait, qui était dans les réseaux souples sur Nantes. Donc aujourd'hui, puis suite à tout ce parcours, à peu près 20 ans quand même,
1: ouais.
2: Je suis basculé dans la fonction publique en directeur des services techniques depuis 2018.
1: Dans une collectivité pas très très loin d'ici.
2: Ouais, elle était pas très loin d'ici et depuis j'étais sur une autre commune dans le Sud-Loire.
1: Dans le Sud-Loire, on peut dire votre âge aussi, vous avez 50 ans aujourd'hui,
2: oui.
1: Donc toujours actif, avec quelques années encore devant vous d'activité, et vous allez mener de front vie professionnelle et vie publique. Comment les premiers mois déjà ont démarré, comment vous organisez votre temps de travail et de maire?
2: Donc mon employeur a eu cette gentillesse, hein, ou cette bonne volonté en fait, de pouvoir me laisser mon temps à m'organiser, c'est-à-dire que je fluctue, soit je fais des matinées, des après-midi avec des horaires un peu à la demande, et en même temps j'ai aussi dans ce cadre de la fonction publique, nous n'oublions pas qu'on a les absences spéciales autorisées,
1: d'accord,
2: les fameuses ASA en fait, et on okay. a en fait un quota d'heures trimestrielles qui peut être dédié, et elles sont mises en œuvre de temps en temps pour justement faire face à toutes les demandes qui sont dues à mon mandat.
1: Et donc vous arrivez, maire, premier mandat, mais le fait justement de travailler dans une collectivité locale, c'est que vous n'arrivez pas en terrain complètement inconnu.
2: Non, complètement, c'est un domaine qui était connu, en fait, le domaine administration. Alors après, c'est le domaine plutôt élu qui est un peu différent, mais on sait les engagements, on sait ce qui s'y passe et on connaît les mécanismes.
1: Alors revenons justement sur l'engagement local, il est en fait assez récent. Qu'est-ce qui vous a décidé à vous engager pour Soulan?
2: En fait, j'avais fait comprendre que j'étais intéressé pour partir dans la nouvelle équipe avant que Jean-Michel Rouillet, le précédent maire, en fait, dise qu'il arrête, pour être dans l'équipe, la future équipe municipale. Et j'ai rencontré justement l'ancien maire, Jean-Michel, qui, dans une rencontre, m'a proposé de prendre la tête de liste.
1: Directement.
2: Directement, effectivement, directement. Donc ça a demandé un petit temps de réflexion, ouais. malgré tout. Et l'envie était présente, donc on a mis en route cette campagne pour ces municipales 2026.
1: Mais prendre quand même la suite d'un maire qui a été là pendant 25 ans, c'est quelque part un challenge pour vous?
2: Oui, alors on avait vu, enfin Jean-Michel, je le connais d'avant, on était quand même plutôt d'accord qui reste à me conseiller, à m'aider. Et puis en fait, il y avait aussi toute cette équipe qu'il avait au précédent avec des adjoints qui étaient là depuis plusieurs mandats et qui étaient pour lesquels j'avais besoin d'être accompagné. Donc en fait, en ayant rempli ces critères, finalement, oui, je me suis engagé pour cette campagne 2026. Et j'ai quand même des adjoints qui ont une expérience oui. De plusieurs mandats avant. Je peux peut-être les nommer. Bah, autrement, je leur passe un petit coucou.
1: Si, nommez-les si vous souhaitez. À votre premier adjoint déjà.
2: oui, complètement. À Monsieur Chouin, à Monsieur Guitonneau, à Madame Guillet, à Madame Rouxel et à Madame. J'espère que j'en oublie pas.
1: Mais oui, c'est ça quand on veut nommer des gens.
2: Oui, complètement.
1: C'est compliqué dans vos adjoints. Et voilà, une partie de l'équipe était déjà présente auparavant. Une autre est complètement nouvelle. Comment vous avez attiré du monde et comment vous les avez convaincus de vous suivre?
2: Ben justement par ma nouveauté et avec cette équipe qui nous a donné leur héritage, finalement leur expérience, et avec cette jeune équipe aussi de nouveau, finalement on a fait les premières réunions pendant la campagne, et vraiment il y a une fusion, une dynamique qui s'est mise, enfin, tous ensemble, hein, on a vraiment eu l'envie de travailler. En tous les cas, pour la campagne, c'était une belle expérience.
1: Ouais.
2: Et finalement, est arrivée l'élection
1: ouais,
2: en mars.
1: Mi-mars.
2: Je ne veux pas dire une bêtise, je crois que c'est le 10.
1: Oui, mi-mars.
2: Le 15 mars, c'est ça. Et après, ça a été un basculement, une autre aventure.
1: Alors justement, avant de parler de la suite, le 15 mars, ce soir, quelle a été votre première réaction? Qu'est-ce que vous avez ressenti en voyant que vous aviez gagné?
2: Ah, une émotion, expliquer une émotion entre irréalisme, vérité, joie, parce que finalement ça faisait des mois avec toute l'équipe qu'on était en train de se mettre en place, parce que pensons quand même à la base qu'on était tous dans ce programme pour les Soulandais, donc que les Soulandaises et les Soulandais veuillent nous faire confiance. Go, à nous d'assumer et à nous de nous engager avec ce que nous avons dit. Donc on a dit ce qu'on allait faire et l'objectif c'est de faire ce que nous avons dit.
1: Exactement, c'est parti depuis donc, le mois de mars. Le nom de la liste, on le rappelle comme c'était d'union et d'intérêt communal, et on va voir avec vous les grands projets qui vous animent, hein, dès le programme. Et puis aujourd'hui, vous aviez annoncé dans le programme 5 axes avec cette volonté d'être dans le prolongement des mandats précédents, puis dans la modernité aussi, dans des propositions inédites. Un des enjeux, on va en parler, on va effleurer un peu tout ça, effeuiller tout ça. Un des enjeux, déjà que vous partagez avec beaucoup de communes voisines, c'est la santé. On est dans un désert médical pour beaucoup, hein, une désertification. Quelles sont vos idées, vos projets dans ce sens?
2: Alors aujourd'hui, on a un médecin qui est déjà en place sur Soulan. Et on avait c'est ce qu'on avait dit pendant la campagne, on l'a dit même avant, en fait, il y avait a priori, en fait, on a une solution qui pourrait être mise en œuvre pour la fin d'année. Après, c'est toute la difficulté de vous en parler aujourd'hui. Comme ce n'est pas en place, je ne peux pas...
1: Même pas évoquer le projet.
2: Non, je préfère rester modéré et modeste dans les propos. Ce sera tout aussi belle la confirmation si c'est prévu pour la fin d'année, si ça se valide.
1: Mais c'est vrai qu'un médecin pour plus de 4000 habitants, c'est pas beaucoup.
2: Complètement.
1: Donc vous travaillez effectivement à ce sujet.
2: On y travaille avec vivacité.
1: Votre territoire, son aménagement, ça fait partie évidemment des compétences. On a déjà un nouveau lotissement qui est en vue.
2: Le Clos de la Syrie, complètement. On finit d'abord le Clos de la Syrie qui était déjà des primo-accédants. On a le projet là justement de 13 logements aussi qui vont se réaliser. Ça va commencer en fin d'année ou début d'année prochaine avec le département. Et on avait aussi un projet dans le territoire qui était fléché pour un permis d'aménagement, justement pour aménager un nouveau lotissement qui, je pense, sera dans le mandat mis en œuvre.
1: Avec en tête que la municipalité doit œuvrer à une réserve foncière. Vous êtes en alerte sur ce genre de sujet?
2: Complètement. En fait, les mandats précédents avaient mis des réserves foncières qui aujourd'hui nous permettent ce développement. On continue dans cette dynamique. Finalement, on va aujourd'hui créer un plan d'aménagement justement pour des nouveaux logements, mais en même temps on est en train de faire une projection sur des éventuelles possibilités, mais c'est pour le mandat suivant ou le mandat ou dans trois mandats, mais il faut qu'on donne cette capacité de développement à la commune.
1: Alors quel projet pour l'économie, pour la sécurité, les loisirs, le tourisme aussi peut-être, une réponse après une petite pause musicale, Arnaud?
0: Oui, avec Vanessa Paradis et les Épines du Cœur sur Nov.

0: Love Ma Radio, bon appétit, belle journée, 12h49 minutes, la suite des rendez-vous de midi avec le maire de Soulan, Vincent Joly. Emmanuel.
1: Exactement, nouveau maire de Soulan, vice-président aussi de la communauté de communes, on va forcément en parler à un moment donné. Pour vous, Vincent Joly, il est important de soutenir l'économie locale dans votre commune. Vous avez des projets, notamment, par exemple, un concernant la zone artisanale de Bréchard.
2: Alors oui, alors la zone artisanale de Bréchard est gérée par la communauté de communes, en fait, au salon Marais-de-Mont. On avait dans ce développement économique aussi l'idée de vouloir faire un pôle tertiaire. Alors aujourd'hui, on n'a encore pas fléché vraiment à quel endroit on va pouvoir l'imaginer, mais oui, on aurait une proposition pour avoir une offre différente pour pour tout ce qui peut être architecte, tout ce qui peut être agent de pub, enfin voilà, des activités dites tertiaires ou des assurances, enfin voilà, qu'on fasse un petit pôle tertiaire. Alors, on n'est pas sûr de faire dans la zone du Bréchard.
1: Mais vous pensez le faire.
2: Ça fait que 3 ans que nous sommes en place, bien on n'a pas encore posé l'endroit où on pourrait le faire.
1: Dans vos projets, alors c'est bien avancé, je crois, hein, l'évolution de la place de l'Eudesma, vous avez des idées?
2: Alors, la place Ledesma, ça va être un peu le projet de 6 ans qui viennent, parce que ça impacte quand même les commerçants, ça impacte aussi l'environnement. On est à côté de l'église, et en fait, dans ce projet aussi, on a, je ne sais pas si vous le savez, mais dans le cadre du CCAS, l'EHPAD appartient à la commune de Soulan, et géré par Soulan. Et on a aussi ce projet d'aménagement de travaux sur les façades du bâtiment, plus l'aménagement extérieur, donc voir comment on peut-être imbriquer la globalité de cet environnement.
1: Voilà, mais ça va donner un nouveau visage, évidemment, la place au centre-bourg. Hein.
2: Ouais, c'est tout l'espoir, en fait.
1: C'est tout l'espoir. La sécurité, ça fait partie aussi des préoccupations que l'on retrouve dans chaque municipalité. Vous avez en tête de détendre, en fait, la vidéosurveillance qui a déjà été mise en place, avec des nouveaux points dans la commune.
2: Oui, on va continuer, justement, ce développement de la vidéosurveillance. On constate que avec la vidéosurveillance, malgré tout, on a moins de méfaits. On a cette capacité aussi de résoudre plus rapidement. Enfin, quand on est réquisitionné par la gendarmerie, ça leur permet aussi de voir rapidement s'il y a eu des faits et qui. Donc, on va essayer de continuer à développer vidéosurveillance au sein de la commune.
1: On est quand même dans une commune où il fait bon vivre.
2: Mais il est fait bon vivre, et justement, on va essayer de maintenir ce bon vivre.
1: Vous avez aussi à cœur, en parlant de sécurité, de veiller à la sécurité routière.
2: Dans le cadre de la sécurité routière, en fait, c'était dans le programme. Ce qu'on expliquait, la route des sables, c'est quand même qui coupe en partie la commune. On a le premier giratoire du côté de Chalon, le deuxième giratoire, en fait, entre Notre-Dame de Riez et Comquier. Et on a vraiment ce territoire qui est coupé par cette route des sables. Donc on aimerait, avec le département, bien évidemment, parce que c'est aussi une route départementale, pouvoir mettre un giratoire, soit au niveau de la zone artisanale du Bréchard, ou sur d'autres carrefours. Il y a les Bornières, il y a Massauté un peu plus haut. Là encore, c'était le programme que nous avons
1: qu'on souhaite
2: mettre en œuvre.
1: Avec des actions de prévention aussi?
2: Avec des actions de prévention aussi. On aimerait faire des actions de prévention, soit avec notre police municipale, soit avec la gendarmerie, sur la place Jean-Yol, au sein des écoles, mais vraiment prendre en compte que la prévention aujourd'hui reste un sujet important et éducatif.
1: Joli projet fédérateur en vue, c'est un parc de loisirs intergénérationnel. Alors de quoi s'agit-il?
2: On a, en fait, du côté de la salle Prévoirie, le projet de pouvoir faire un parc intergénérationnel. Donc on a déjà des terrains qui sont acquis, on a d'autres terrains à acquérir, donc ça on verra dans le futur comment ça se passe, mais on va déjà commencer pour pouvoir faire des parcs de jeux, en fait, pour enfants, intergénérationnels aussi. On imaginait peut-être faire des jeux de terrain de boules, mettre des tables de pique-nique pour qu'on puisse y pique-niquer, vraiment faire un lieu où toute la famille, du plus petit au plus grand, puisse s'y retrouver et passer du bon temps, en fait, quelques après-midi de beau temps.
1: Et en parlant des loisirs, je crois que vous avez envie et à cœur de dynamiser un petit peu la commune, de faire des propositions d'événementiel.
2: Alors, on a le service culture et le service événementiel. Enfin, on a une commission événementielle, une commission culture qui travaille aussi en commun. Et oui, on souhaite dynamiser cet événementiel. Et aussi cette culture, je pense aussi au musée Charles-Milsandeau, qui aujourd'hui est important pour nous. C'est l'un des rares musées qu'on a sur le nord-ouest vendéen. Donc oui, il faut qu'on continue à le mettre en avant et pouvoir faire des actions avec ce musée et autres. Parce que vous voyez, la fête de la musique, on a quand même deux groupes qui viennent aussi le samedi 20 au soir. Donc on essaie de proposer
1: des choses
2: pour les Soulandais.
1: Mais j'ai
2: des
1: vu,
2: animations.
1: J'ai vu une interview de vous dans Ouest France où vous disiez, moi je pensais à vous comme le Perrier, hein, vous avez une place particulière sur le territoire d'Océan Marais de Monts, puisque vous êtes deux communes en rétro-littoral, et vous dites, on n'est pas que ça. Donc évidemment, on pense au tourisme, mais vous avez des forces aussi à présenter en la matière.
2: On n'a pas du tout la même conception, enfin pas du tout la même. On est comme nos collègues qui sont sur la côte, mais en fait, on ne vit pas du tourisme. Nous, on a une activité qui va être à l'année.
1: Évidemment.
2: Avec cette nécessité de servir à l'année, on n'a pas forcément de forte croissance et on a besoin de donner du service à nos concitoyens. Et on a aussi un jeu économique, parce qu'effectivement, on parle de la zone artisanale du Bréchard qui nous donne quand même un bon pôle économique. Et on a nos beaux commerçants de notre centre-bourg qui animent journalièrement et toute la semaine, en fait, notre cœur de ville.
1: En parlant de la position de Soulan, évidemment, au cœur des marais, ça c'est important, la défense de l'environnement, ça fait partie de votre programme. Un environnement qui est fait de marais, ça vous engage aussi sur pas mal d'enjeux et de problématiques.
2: On est forcément acteur dans le syndicat mixte marais, syndicat mixte du Ligneron et de la Vie, qui est un bassin qui quand même remonte jusqu'à la Roche-sur-Yon, donc on va être de vrais acteurs. Car en fait, pour information, je suis le troisième vice-président justement de ce syndicat. Donc il faut qu'on continue à le préserver, à l'entretenir et à l'enjoliver et à le mettre en valeur aussi. Parce qu'on parlait du tourisme, on parlait en fait de l'événementiel, on parlait de la culture. Il faut qu'on le mette en valeur. Donc on a, dans le cadre des mobilités douces, prévu aussi de faire un cheminement qui puisse faire le tour d'une partie du centre-bourg de façon à relier tous les liens, enfin tous les lieux essentiels. J'entends les lieux d'activité, j'entends la salle de sport au niveau de la plaine des sports, j'entends justement le musée Charles Mille-Sandeau, et que tous les Soulandais avec leur vélo puissent partir sur ces points-là.
1: Donc ça, c'est à quelle échéance?
2: Alors ça va être en terme avec la communauté de communes, justement. On va évoluer, hein, parce qu'on n'a pas tous les territoires, enfin on n'a pas tout le foncier, donc on va commencer. Et puis vous direz l'échéance.
1: Voilà, ça va se faire pendant le mandat.
2: C'est le projet.
1: En termes de préservation de l'environnement aussi, vous avez en tête, hein, vous l'avez dit, de développer des nouveaux points de tri, de compostage, voilà, ça fait partie des sujets qui vous animent.
2: Alors bah, du coup, on va peut-être faire le lien avec la communauté
1: de
2: communes.
1: Mais oui, on va y arriver.
2: Finalement, en tant que vice-président maintenant de la communauté de communes et en charge en fait de l'aménagement, dans cette vice-présidence, il y a tout ce qui concerne le déchet, tout ce qui concerne la voirie, l'eau pluviale, les eaux usées.
1: Là, on parle de vos compétences, de vos délégations. Il y a quand même beaucoup de travail à Océan Marais de Monts. Ouais.
2: Et donc, pouvoir mettre en lien entre le projet, ce que j'expliquais justement, voir comment on peut mettre en place. On a déjà la végétrie, en fait, hein, sur la commune.
1: Oui.
2: Et peut-être continuer à voir. Je peux pas donner de réponse.
1: Oui, je vous lance sur. Oui, c'est ça. Il y a plein de projets, plein d'idées en tout cas qui se mettent en place. On va reparler d'Océan Marais de Monts, mais avant d'en parler, on a évoqué il y a quelques semaines avec le maire de Bois-de-Séné un projet. Il aimerait bien retrouver sa gare. Et j'ai lu aussi dans Ouest France que vous aviez en tête. Alors, si ce n'est un projet similaire, mais une idée un peu proche quand même. Alors, qui n'est pas forcément que la vôtre.
2: Ah non. Le projet de gare n'est certainement pas le mien. Mais par contre, c'est un beau projet parce qu'en fait, c'est dans le cadre de la réalisation de la gare de l'aéroport de Nantes, où il va y avoir une augmentation de cadence en fait des trains entre Nantes, Sainte-Pazanne, Saint-Gilles. Justement, on a sur un train toutes les heures, je crois, pour Nantes, Sainte-Pazanne, Saint-Gilles. Et dans ce cadre de cette voie-là, il faut qu'on ait une zone de dépassement pour qu'on puisse organiser justement, pour qu'il puisse avoir ce temps horaire toutes les heures un train. Et la zone de dépassement qui est envisagée est sur la gare de Soulan. Alors c'est pas validé, je crois qu'ils vont valider ça cet été, et c'est un projet qui est porté en fait à 2030, aux alentours de 2030.
1: Vous allez forcément le surveiller.
2: Et on va être acteur, accompagnant et mobilisé et en veille justement sur ce projet. Et si on a une voie de doublement, enfin de dépassement, pourquoi ne pas imaginer en fait un point d'arrêt futur, mais ça sera entre 2030 et 2040.
1: En tout cas, voilà, première réponse, on va dire au mois de juillet, si je comprends bien, sur les projets de la région.
2: C'est la région qui nous a annoncé ça, donc je ne peux pas vous confirmer.
1: On va suivre ça.
2: Si je sais quelque chose, de toute façon, vous le verrez dans les journaux, certainement.
1: On sera informé, j'espère aussi. Donc, Océan Marais de Monts, vous l'avez déjà évoqué, vous êtes premier vice-président d'Océan Marais de Monts, et vos missions, elles sont effectivement assez importantes.
2: Oui, la vice-présidence en fait aménagement, c'est ce que je disais tout à l'heure. Hein, donc j'ai dit tout ce qui était déchets, tout ce qui était voirie, eau usée.
1: Aménagement du territoire.
2: Aménagement du territoire, et puis on a aussi le PLU et le SCOT.
1: Des gros morceaux.
2: Ça reste important, je ne sais pas si j'en ai pas oublié, mais bon.
1: Il y en a quand même pas mal.
2: Il y a un vrai enjeu, et mais finalement, avec cette nouvelle équipe aussi au sein de la communauté de communes, on est en train de se mettre en place. On découvre les dossiers, on suit, en fait, on a l'administration qui nous fait, dans cette continuité, partager justement ce qui est en place, comment ça fonctionne. Donc on est vraiment dans la mise en route. Au même titre qu'on a fait la mise en route au sein du conseil municipal de Soulan, là on démarre vraiment juste
1: conseil communautaire. On arrive à 13h, mais je garde ma petite question quand même de fin. Quel maire souhaitez-vous incarner? Ça y est, c'est parti maintenant, vous avez une image de ce que vous souhaitez réaliser?
2: Oui, complètement. Enfin, l'idée du maire que je voudrais représenter avec toute l'équipe du conseil municipal, en fait, hein, vraiment, je veux toute l'équipe, qu'on puisse s'unir pour justement tous les Soulandais et les Soulandaises, vraiment construire pour vraiment être acteurs de notre territoire et présent pour vraiment ces sentiments pour les Soulandais. Moi, j'étais élu par les Soulandais.
1: Oups.
2: Donc,
1: voilà. Maire rassembleur et fédérateur.
2: Je l'espère.
1: C'est ça, mais je vous le souhaite. Merci beaucoup Vincent Joly. Pour info, le prochain maire qu'on va recevoir à Noguito, c'est à la tête de Saint-Christophe de Luron vendredi prochain, Jean-Claude Biron. Et avant cela, lundi, on va parler justement de Mille Sandeaux, ce livre au musée Mille Sandeaux. Ce sera le dimanche 14 juin à Soulan, le festival du livre et des arts. Très bonne fin de semaine à vous, merci à vous.
2: Merci Madame Achard.
0: Merci Monsieur le maire, merci également Emmanuel. Bon week-end.
1: Bon week-end Arnaud.
3: 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Bonjour à tous. Emmanuel Macron veut tirer les conclusions de l'affaire Liana. Après la disparition de la collégienne de 11 ans et le passé trouble du principal suspect, les éventuels dysfonctionnements de la justice sont pointés du doigt. Un constat que partage le chef de l'État. Écoutez.
4: Il est clair qu'il y a un dysfonctionnement et que nous ne pouvons pas ne pas voir que des failles se sont révélées. Il faut maintenant les clarifier. Ce que le gouvernement va faire, c'est de se mettre en situation avec des enquêtes très rapides, et j'ai demandé qu'elles soient le plus rapides possible, et bien de pouvoir clarifier aussi les responsabilités qui sont à l'œuvre. Mais les choses ne se sont pas passées comme elles auraient dû se passer, c'est une évidence, et donc c'est inacceptable. Je ne veux entendre aucun argument de moyens dans cette affaire, parce que depuis 2017, j'invite chacun à regarder les moyens qui ont été mis dans la gendarmerie, dans la justice. Bon. Donc c'est une question de réponse, de fermeté, d'organisation, de responsabilité.
3: Le ministre de la Justice, Gérald Darmanin, réunira lundi l'ensemble des procureurs généraux. Pour ce qui est de l'enquête, l'autopsie du corps retrouvé hier doit permettre de l'identifier formellement et d'établir les circonstances de la mort. La majorité des cas contacts d'antivirus vont sortir d'isolement demain, indique le ministère de la Santé, soit une vingtaine de personnes qui avaient potentiellement été en contact avec la croisiériste néerlandaise. Quatre autres Français doivent rester à l'isolement jusqu'au 21 juin. La grève chez Decathlon demain. Les salariés de l'enseigne de sport appellent à se mobiliser pour demander de meilleures conditions de travail. Ils dénoncent des effectifs insuffisants dans de nombreux magasins et entrepôts, ainsi qu'un recul du pouvoir d'achat des salariés. Il s'agit du premier appel intersyndical à la mobilisation dans l'entreprise. Il y aura énormément de grévistes sur la CFDT. Et puis, en basket, les retrouvailles la nuit prochaine entre San Antonio et New York. 48 heures après la victoire des New Yorkais lors du premier match des finales NBA, les Spurs de Victor Wembanyama doivent l'emporter pour ne pas être distancés, alors que les deux prochains matchs seront à New York. Coup d'envoi la nuit prochaine à 2h30, heure française. Voilà pour l'essentiel de l'actualité. Excellent après-midi.
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1: Bonjour à tous. L'enquête administrative sur l'affaire Liana doit rendre ses premières conclusions d'ici 15 jours. C'est ce qu'indique le Premier ministre à l'issue d'une réunion à Matignon avec le garde des Sceaux et le ministre de l'Intérieur. Sébastien Lecornu se dit choqué. Il pointe du doigt des éléments accablants dans le suivi du principal suspect visé par une plainte pour viol l'été dernier. Pour ce qui est de l'enquête sur la disparition de Liana, un corps porteur de vêtements similaires à ceux de l'enfant enlevé dans le Gers a été retrouvé hier. Une autopsie est en cours. Notamment déterminer si la victime a subi des violences sexuelles. Jacques et Jessica Moretti auditionnés en Suisse aujourd'hui. Les propriétaires du bar Le Constellation à Crans-Montana doivent s'expliquer sur l'incendie qui a fait plus de 40 morts le soir du Nouvel An. Le ministère public du canton du Valais veut procéder à une confrontation entre les deux responsables de l'établissement. Au total, 14 personnes sont visées par l'instruction pénale. Le plan du ministère du Travail pour améliorer la sécurité en entreprise. Après plusieurs drames impliquant de jeunes travailleurs ces derniers mois, parmi les mesures envisagées dans un nouveau plan, l'utilisation de signes distinctifs chez les nouveaux travailleurs pour mieux prévenir les accidents chez les jeunes. Un casque ou une veste de couleurs différentes peut permettre, selon le ministère, de renforcer la vigilance collective de l'ensemble des salariés à l'égard des nouveaux collègues. Elle s'offre un nouveau mandat de 3 ans à la tête de la CGT. Sophie Binet, largement réélue à la tête du deuxième syndicat de France avec plus de 80% des voix. Elle était la seule candidate à sa succession. Et puis le tennis à Roland-Garros. Xenia Chastaud devient la première française à rallier la finale du tournoi en tennis fauteuil. À 20 ans, la numéro 8 mondiale a éliminé une joueuse chinoise. Par ailleurs, les demi-finales hommes ont lieu cet après-midi. Le numéro 3 mondial, Alexander Zverev, est opposé au Tchèque Jakub Mencik. L'autre demi-finale en début de soirée sera 100% italienne avec un duel entre Matteo Arnaldi et Flavio Cobolli. Voilà pour l'essentiel de l'info. Excellente journée.
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1: L'Assaut Vendée Savoir propose une nouvelle salve de rendez-vous passionnant toute la semaine. De grands chercheurs sont présents, des physiciens pour un colloque. Mais dès ce samedi, le grand public est bienvenu à l'Épine, au domaine des 80, pour des histoires, des temps, toute la journée, des conférences, échanges, tables rondes, spectacle aussi avec Microcosmos en fin de journée. On peut s'inscrire pour toute la journée ou telle conférence sur Hello Assaut. Après son rencard avec la ville de Chalons à l'espace Martel, le photographe Eddy Rivière participe depuis plusieurs semaines à l'expo hors cadre en ville jusqu'au mois de septembre avec des œuvres, des photos exposées en plein air, rue Gobin, place Aristide Briand et rue Gallieni. Le photographe est présent chaque premier vendredi du mois pour vous faire visiter justement cette expo au départ de la place de Gaulle à 18h ce 5 juin, 3 juillet, 7 août et 4 septembre. Dernier jour aujourd'hui pour réserver en vue du repas dansant de l'UNC Saint-Jean-de-Mont au Palais des Congrès Odyssia le vendredi 19 juin à 12h30 avec l'orchestre Taïed, un numéro 06 31 75 82 49. Elle est présente ce soir au cinéma de Saint-Jean-de-Mont. Chloé Trespeuch, grande championne de snowboard cross, vient vous présenter un documentaire qui lui est consacré de Justin Galland. Il s'appelle « Trajectoire, donner la vie sans renoncer à l'Olympe, comment devenir mère mais aussi championne ». Un documentaire sur la résilience aussi, la transformation et le parcours d'une femme qui a lutté pour être maman. Ce n'a pas été une fin en soi, mais une nouvelle étape aussi dans son parcours de grande sportive.
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1: Bonjour à tous, il pointe des dysfonctionnements accablants et inacceptables des services de l'État. Le ministre de la Justice, Gérald Darmanin, s'insurge des failles dans le traitement des plaintes visant le principal suspect dans l'affaire Liana, un homme qui avait déjà été visé par plusieurs signalements et plaintes depuis 2017, notamment pour viol sur mineur. Des dysfonctionnements également dénoncés par Emmanuel Macron, qui parle de faits inacceptables. L'enquête administrative sur l'affaire Liana doit rendre ses premières conclusions d'ici 15 jours. Par ailleurs, l'autopsie du corps retrouvé hier est en cours. Wissam Ben Yedder, relaxé en appel dans l'affaire de violence psychologique contre son épouse. L'ancien footballeur de l'équipe de France avait été condamné à 90 000 euros d'amende en première instance. Wissam Ben Yedder doit encore être jugé la semaine prochaine en appel pour agression sexuelle. En première instance, il avait été condamné à 2 ans de prison avec sursis dans ce dossier. La majorité des cas contacts d'antivirus vont sortir d'isolement demain, indique le ministère de la Santé. Soit une vingtaine de personnes qui avaient potentiellement été en contact avec la croisiériste néerlandaise infectés. 4 autres Français doivent rester à l'isolement jusqu'au 21 juin. La grève chez Decathlon. Demain, les salariés de l'enseigne de sport appellent à se mobiliser pour demander de meilleures conditions de travail. Ils dénoncent des effectifs insuffisants dans de nombreux magasins et entrepôts, ainsi qu'un recul du pouvoir d'achat des salariés. Il s'agit du premier appel intersyndical à la mobilisation dans l'entreprise. Il y aura énormément de grévistes, assure la CFDT. La balle est dans le camp de Vladimir Poutine. Dans une lettre ouverte, le président ukrainien Volodymyr Zelensky propose à son homologue russe une rencontre directe. Le Kremlin a répondu la même chose que depuis des mois. Volodymyr Zelensky peut venir à Moscou, mais le président ukrainien a toujours refusé cette hypothèse. Et puis en foot, après 2 défaites, l'équipe de France féminine n'a plus son destin en main dans les qualifications de la Coupe du Monde 2027. Deuxième de leur groupe, les Bleus doivent dominer la Pologne ce soir pour espérer terminer première. Coup d'envoi à 18h. Voilà pour l'essentiel de l'info. Excellente journée.
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1: Aujourd'hui s'ouvre à la médiathèque de Saint-Jean-de-Mont le très court International Film Festival, sélection internationale et familiale de films de moins de 4 minutes. Venez les découvrir. Vous pouvez aussi voter pour vos 3 préférés. Ça dure jusqu'au samedi 13 juin. Demain matin, Café Ciné à la médiathèque d'Hydrault. Venez à 11h parler de films, de séries. Samedi prochain, ce sera un café lecture à 11h. À la Maison des Arts de Chalon, demain, concert découverte à 19h dans l'auditorium d'ARS pour Stéphane Atrous, Olivier Rousseau, Thierry Saunier et leurs instruments, saxophone, piano, basson. Un itinéraire entre musique latine et jazz avec 3 artistes mais également enseignants de la Maison des Arts. La Ronde Aurore, c'est dimanche matin à l'aube, évidemment. Le CLAC, collectif des Amis des Cigognes, vous propose cette balade pédestre matinale depuis Boîte-Séné entre 6h et 11h. Inscrivez-vous sur Helloasso. Le prix, c'est 5 euros, café brioche compris. Le point de départ sera transmis après votre inscription. Et notez le 11 juillet, la Ronde Obscure, dès 17h, départ de la Motte Féodale, avec un dîner en plein air à l'île Chauvet. Les inscriptions sont aussi ouvertes. Aujourd'hui et demain, à Chalon, n'hésitez pas à aller de 9h à 17h. À Lavaucette, sur le parking de Chalon Accueil, 11 chemin des Noues, c'est l'entrepôt.

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0: Il est 16h, tout de suite Alex Warren, Chaim et les infos.
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2: Bonjour à tous. La classe politique unanime face à l'affaire Liana et au dysfonctionnement de la justice. Alors que le principal suspect était visé par une plainte pour viol sur mineur l'été dernier, le Premier ministre Sébastien Lecornu se dit choqué. Il pointe du doigt des éléments accablants dans le suivi du suspect. L'ancien Premier ministre et maire du Havre, Édouard Philippe, lui, estime qu'il faut donner une priorité absolue aux plaintes des enfants et au signalement. À gauche, la présidente du groupe des Insoumis à l'Assemblée, Mathilde Panot, déplore tant de témoignages et de plaintes ignorées. De son côté, la Fondation des Femmes appelle à manifester lundi soir devant le ministère de la Justice et les tribunaux judiciaires partout en France. Jacques et Jessica Moretti auditionnés aujourd'hui en Suisse. Les propriétaires du bar Le Constellation à Crans-Montana doivent s'expliquer sur l'incendie qui a fait plus de 40 morts le soir du Nouvel An. Le ministère public du canton du Valais organise une confrontation entre les deux responsables de l'établissement. Au total, 14 personnes sont visées par l'instruction pénale. Le plan du ministère du Travail pour améliorer la sécurité en entreprise. Après plusieurs drames impliquant de jeunes travailleurs ces derniers mois, parmi les mesures envisagées dans un nouveau plan, l'utilisation de signes distinctifs chez les nouveaux travailleurs pour mieux prévenir les accidents chez les jeunes. Un casque ou une veste de couleur différente peut permettre, selon le ministère, de renforcer la vigilance collective de l'ensemble des salariés à l'égard des nouveaux collègues. C'est officiel, le comité organisateur des Jeux Olympiques d'hiver de 2030 confirme aujourd'hui par communiqué la fin du projet d'organisation des épreuves de glace à Nice, des épreuves transférées à Lyon. Décision entérinée suite aux réticences de la nouvelle équipe municipale dirigée par Éric Ciotti. Et puis le tennis à Roland-Garros avec les demi-finales hommes. En ce moment, le numéro 3 mondial Alexander Zverev est opposé au Tchèque Jakub Mencik. L'autre demi-finale en début de soirée sera 100% italienne avec un duel entre Matteo Arnaldi et Flavio Cobolli. Voilà pour l'essentiel de l'info. Excellente journée à vous.
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0: Alex Warren sur Nov.
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0: Vendredi après-midi, dans quelques heures, c'est le week-end et on l'attend avec impatience, bien que le temps ne soit pas vraiment au rendez-vous. Bon, c'est moi qui vais vous apporter du soleil avec Elliot et Manon Lisa, le petit pêcheur.

0: Elliot sur Nove. Allez, on sort son agenda le week-end du 14 juin, donc la semaine prochaine. Le club VTT Men in Bike vous propose une belle sortie de randonnée et ce sera en VTT, gravel ou à pied avec pas moins de 8 circuits annoncés au départ du Haras des Prennes à Saint-Gervais. Les inscriptions se font sur place à Saint-Gervais ou en ligne pour les autres sur Hello Asso. Dans le prochain quart d'heure, Elena a tout à changer, Summer et c'est après la pub.
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0: C'était Elena et tout a changé sur Nov.
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0: Qui dit 16h30 dit le rendez-vous du bloc Nov. C'est Emmanuel qui vous apporte toutes les actus du Nord-Ouest Vendée. Et c'est juste avant Madonna et Sabrina Carpenter et le dernier Amir. Et puis Miley Cyrus.
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2: On n'oublie pas dimanche le concert de printemps de l'Orchestre d'Harmonie de Chalons, du vent dans les cordes. Les cordes sont celles de l'Orchestre Symphonique Universitaire de Nantes, invité par l'OHC. C'est Salut Claude Roux, c'est à 15h30, réservé à l'Office de Tourisme de Gauche-Alangois ou bien en ligne. Dès demain à Saint-Jean-de-Mont à Odyssée, vous avez le Salon de l'Habitat proposé par M. Saint-Jean, assaut de commerçants et artisans avec 41 exposants annoncés, dont la Comcom aussi en Marais-de-Mont qui présentera les aides financières possibles pour des travaux. La foire aux plantes de Chalons, je t'aime. Demain, de 9h à 18h, direction la place Aristide Briand, avec des exposants, avec un troc aussi, ouvert à tous. Vous avez ce week-end des rendez-vous au jardin. C'est un rendez-vous national, mais aussi local, avec le Jardin du Vent qui participe à Notre-Dame-de-Mont. Plein de propositions, conférences sur les épices, le poivre, table ronde sur le chocolat, le safran, balade avec la LPO. Inscrivez-vous sur biotopia.fr et c'est gratuit. La section histoire de l'Art Expo en Vendée annonce une conférence histoire demain à 15h à la ferme du Vazet, les Juifs en Vendée durant la Seconde Guerre mondiale, proposition de Christophe Dubois. Demain, vous avez, dans le cadre des rendez-vous au jardin, l'équipe de bénévoles du potager solidaire à Noirmoutier qui vous attend à 14h30 pour découvrir ce lieu autrement, au-delà du regard. Plusieurs producteurs des Halles de Chalons se retrouvent demain pour un marché à la ferme des Petites Ralières, site de production donc chalandais. Retrouvez une douzaine de producteurs, commerçants locaux. Vous aurez une visite de ferme, sortie nature avec la LPO. C'est toute la journée, 10h, 18h, avec bar et food truck sur place.
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0: 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Sur Nov, Madonna et Sabrina Carpenter.
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0: 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Dans le prochain quart d'heure, Jérémy Frérot, Lucent et le dernier Christophe Willem avec Système.

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0: Jérémy Frérot, vous êtes bien sur Nov. Il sonne 17h, les infos avec François Germa, Harry Styles et Disturbed.
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2: Bonsoir à tous, un appel au rassemblement. Plusieurs associations et collectifs demandent aux Français de se réunir lundi devant le ministère de la Justice ainsi que devant les tribunaux aux quatre coins du pays. Rassemblement pour dénoncer les failles de la justice dans l'affaire Liana, dont le principal suspect avait déjà été visé par plusieurs signalements et plaintes depuis 2017, notamment pour viol sur mineur. Des dysfonctionnements également dénoncés par Emmanuel Macron. Il parle de faits inacceptables. L'enquête administrative doit rendre ses premières conclusions d'ici 15 jours. Par ailleurs, l'autopsie du corps retrouvé hier dans le Gers est en cours. Le parquet national antiterroriste ouvre une enquête pour torture et crimes de guerre. Objectif, faire la lumière sur le traitement des militants de la flottille pour Gaza en Israël. Quelques semaines après la diffusion d'images montrant des mauvais traitements, certains militants se sont trouvés agenouillés, les mains liées. Le Quai d'Orsay dénonce une vidéo honteuse. La majorité des cas contacts d'antivirus vont sortir d'isolement demain, indique le ministère de la Santé. Soit une vingtaine de personnes qui avaient potentiellement été en contact avec la croisiériste néerlandaise infectée. Quatre autres Français doivent rester à l'isolement jusqu'au 21 juin. La grève chez Decathlon demain. Les salariés de l'enseigne de sport appellent à se mobiliser pour demander de meilleures conditions de travail. Ils dénoncent des effectifs insuffisants dans de nombreux magasins et entrepôts, ainsi qu'un recul du pouvoir d'achat des salariés. Il s'agit du premier appel intersyndical à la mobilisation dans l'entreprise. Il y aura énormément de grévistes sur la CFDT. Elle s'offre un nouveau mandat de 3 ans à la tête de la CGT. Sophie Binet, largement réélue à la tête du deuxième syndicat de France avec plus de 80% des voix. Elle était la seule candidate à sa succession. Et puis en basket, les retrouvailles la nuit prochaine entre San Antonio et New York, 48 heures après la victoire des New Yorkais lors du premier match des finales NBA. Les Spurs de Victor Wembanyama doivent l'emporter pour ne pas être distancés alors que les deux prochains matchs seront à New York. Voilà pour l'essentiel de l'actualité. Excellente fin d'après-midi. 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

0: Styles avec American Girls sur Nov.
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0: On écoute Brookcombe, Trinix avec Madan et tout de suite le rappel de la météo.
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0: Pas de risque de pluie prévu en soirée. Demain matin, il fera très nuageux, mais des éclaircies arriveront dans l'après-midi. Les températures oscilleront entre 18 et 19 degrés, avec un ressenti plus élevé de 23 degrés.
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0: Combes sur Nove. Ce soir au programme télé, vous avez sur TF1 un nouvel épisode de Mask Singer. Sur M6, le mag Arnaque pour faire attention au roi de l'embrouille. Et puis le film Didier, l'incontournable avec Alain Chabat, ça se passe sur TFX. On écoute Olivia Rodrigo et Mickey avec Ça pique un peu quand même. C'est tout de suite après la pause pub.
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0: Olivia Rodrigo, vous êtes sur Nov.
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0: 17h30, c'est l'heure du bloc Nov d'Emmanuel, tous les bons plans du Nord-Ouest Vendée. Et juste après, Another avec Talk to You et Oria avec Soirée Mondaine.
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2: L'Asso Vendée Savoir propose une nouvelle salve de rendez-vous passionnant toute la semaine. De grands chercheurs sont présents, des physiciens pour un colloque. Mais dès ce samedi, le grand public est bienvenu à l'Épine, au domaine des 80, pour des histoires, des temps, toute la journée, des conférences, échanges, tables rondes, spectacle aussi avec Microcosmos en fin de journée. On peut s'inscrire pour toute la journée ou telle conférence sur Hello Asso. Après son rencard avec la ville de Chalon à l'espace Martel, le photographe Eddy Rivière participe depuis plusieurs semaines à l'expo hors cadre en ville jusqu'au mois de septembre avec des œuvres, des photos exposées en plein air, rue Gobin, place Aristide Briand et rue Gallieni. Le photographe est présent chaque premier vendredi du mois pour vous faire visiter justement cette expo au départ de la place de Gaulle à 18h ce 5 juin, 3 juillet, 7 août et 4 septembre. Dernier jour aujourd'hui pour réserver en vue du repas dansant de l'UNC Saint-Jean-de-Mont au Palais des Congrès Odyssia le vendredi 19 juin à 12h30 avec l'orchestre Taïed, un numéro 06 31 75 82 49. Elle est présente ce soir au cinéma de Saint-Jean-de-Mont. Chloé Trespech, grande championne de snowboard cross, vient vous présenter un documentaire qui lui est consacré de Justin Galland. Il s'appelle Trajectoire, donner la vie sans renoncer à l'Olympe. Comment devenir mère mais aussi championne. Un documentaire sur la résilience aussi, la transformation et le parcours d'une femme qui a lutté pour être maman. Ça n'a pas été une fin en soi mais une nouvelle étape aussi dans son parcours de grande sportive.
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C'était Another sur Nove. Appel au groupe amateur, la ville de Noirmoutier vous cherche afin que vous puissiez vous produire lors de la fête de la musique qui est le 21 juin. Vous avez toutes les informations sur le site officiel de la ville. On reste en musique avec dans le prochain quart d'heure Amel Bent, Seize et Angèle avec Justice.

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0: Amel Bent sur Nove. 18h, vous êtes sur Nove, on écoute Naïka et Taylor Swift et tout de suite les infos avec François Germain.
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2: Bonsoir à tous. De l'incompréhension et encore beaucoup de questions dans l'affaire Liana. Après la disparition de la collégienne de 11 ans et le passé trouble du principal suspect signalé pour viol sur mineur, les dysfonctionnements de la justice sont pointés du doigt. Un constat que partage le chef de l'État, Emmanuel Macron, concède qu'il y a eu de lourdes failles. Écoutez.
3: Il est clair qu'il y a un dysfonctionnement et que nous ne pouvons pas ne pas voir que des failles se sont révélées. Il faut maintenant les clarifier. Ce que le gouvernement va faire, c'est de se mettre en situation avec des enquêtes très rapides, et j'ai demandé qu'elles soient le plus rapides possible, et bien de pouvoir clarifier aussi les responsabilités qui sont à l'œuvre. Mais les choses ne se sont pas passées comme elles auraient dû se passer, c'est une évidence, et donc c'est inacceptable. Je ne veux entendre aucun argument de moyens dans cette affaire, parce que depuis 2017, j'invite chacun à regarder les moyens qui ont été mis dans la gendarmerie, dans la justice. Bon. Donc c'est une question de réponse, de fermeté, d'organisation, de responsabilité.
2: Parmi les autres réactions politiques, la présidente du groupe des Insoumis à l'Assemblée, Mathilde Panot, déplore que les témoignages et les plaintes aient été ignorés. De leur côté, plusieurs associations, notamment la Fondation des Femmes, appellent à manifester lundi soir devant le ministère de la Justice et les tribunaux partout en France. Jacques et Jessica Moretti, auditionnés en Suisse aujourd'hui, les propriétaires du bar Le Constellation à Crans-Montana, s'expliquent sur l'incendie qui a fait plus de 40 morts le soir du Nouvel An. Le ministère public du canton du Valais organise une confrontation entre les deux responsables de l'établissement. La station spatiale internationale va-t-elle devoir être évacuée ? La NASA a ordonné aux astronautes de se mettre en sécurité dans la capsule Dragon. Et cela concerne la française Sophie Adenau, présente dans l'ISS depuis le mois de février. En cause, une fuite d'air de plus en plus importante. Les réparations sont en cours. Et puis en foot, après deux défaites, l'équipe de France féminine n'a plus son destin en main dans les qualifications pour la Coupe du Monde 2027. Deuxième de leur groupe, les Bleus doivent dominer la Pologne ce soir pour espérer terminer première. Voilà pour l'info, excellente soirée.

0: sur Nove, Naïka.
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0: On écoute Bon Entendeur avec Mourir sur scène, la reprise de Dalida, et One Republic avec Need Your Love. Tout de suite, la météo.
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0: Pas de risque de pluie prévu en soirée. Demain matin, il fera très nuageux, mais des éclaircies arriveront dans l'après-midi. Les températures oscilleront entre 18 et 19 degrés, avec un ressenti plus élevé de 23 degrés.
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0: sur Neuve. Bon entendeur. On va au cinéma ce week-end. Vous avez le film et c'est nouveau. Scary Movie demain à 16h40 et 21h15 au Ciné Triskel à Chaland. Toujours au Ciné Triskel, l'objet du délit de Agnès Jaoui à 14h15. Au cinéma à Saint-Jean-de-Mont, cette fois histoire parallèle avec un beau casting. Isabelle Huppert, Virginie Efira, Vincent Cassel, Pierre Niney et Adam Bessa, c'est demain à 16h30. On écoute après la pub Louis Tomlinson avec Lemonade et Pierre Garnier.
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0: Louis Tomlinson sur Nov.
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0: Il est 18h30, c'est le retour du bloc Nov d'Emmanuel avec tous les bons plans du Nord-Ouest Vendée. On écoutera ensuite Pierre Demar, c'est le dernier, Camarade et This Is en duo avec Kid Cudi.
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2: Aujourd'hui s'ouvre à la médiathèque de Saint-Jean-de-Mont le très court International Film Festival, sélection internationale et familiale de films de moins de 4 minutes. Venez les découvrir. Vous pouvez aussi voter pour vos 3 préférés. Ça dure jusqu'au samedi 13 juin. Demain matin, café ciné à la médiathèque d'Hydro. Venez à 11h parler de films, de séries. Samedi prochain, ce sera un café lecture à 11h. À la Maison des Arts de Chaland, demain, concert découverte à 19h dans l'auditorium d'ARS pour Stéphane Atrous, Olivier Rousseau, Thierry Saunier et leurs instruments, saxophone, piano, basson. Un itinéraire entre musique latine et jazz avec 3 artistes mais également enseignants de la Maison des Arts. La Ronde Aurore, c'est dimanche matin à l'aube évidemment. Le CLAC, collectif des Amis des Cigognes, vous propose cette balade pédestre matinale depuis Boîte-Séné entre 6h et 11h. Inscrivez-vous sur LOASO, le prix c'est 5€, café brioche compris. Le point de départ sera transmis après votre inscription. Et notez le 11 juillet, la Ronde Obscure dès 17h, départ de la Motte Féodale avec un dîner en plein air à l'île Chauvet. Les inscriptions sont aussi ouvertes. Aujourd'hui et demain à Chaland, n'hésitez pas à aller de 9h à 17h à Lavaucette sur le parking de Chaland Accueil, 11 chemin des Noues. C'est

0: créative, de la poésie, de la magie, des jeux, de l'acrobatie, moment de partage en famille. C'est avec la ville et c'est gratuit.
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sur Nov, Pierre Demar. Je vous souhaite à toutes et tous un très bon week-end. C'était un plaisir de passer cet après-midi avec vous. Dans le prochain quart d'heure, Jason Derulo et Shakira, c'est tout de suite.

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0: Clair de Chalon.
1: N'oublie pas dimanche le concert de printemps de l'orchestre d'harmonie de Chalon, Du vent dans les cordes. Les cordes sont celles de l'orchestre symphonique universitaire de Nantes, invité par l'OHC. C'est ça Louis Claudroux, c'est à 15h30, réservé à l'office de tourisme de Gauche-Alangois ou bien en ligne. Dès demain à Saint-Jean-de-Mont à Odyssée, vous avez le salon de l'habitat proposé par M. Saint-Jean, assaut de commerçants et artisans avec 41 exposants annoncés, dont la Comcom aussi en Marais-de-Mont qui présentera les aides financières possibles pour des travaux. La foire aux plantes de Chalon, je t'aime. Demain, de 9h à 18h, direction la place Aristide Briand, avec des exposants, avec un troc aussi, ouvert à tous. Vous avez ce week-end des rendez-vous au jardin, c'est un rendez-vous national, mais aussi local, avec le Jardin du Vent qui participe à Notre-Dame-de-Mont. Plein de propositions, conférences sur les épices, le poivre, table ronde sur le chocolat, le safran, balade avec la LPO, inscrivez-vous sur biotopia.fr et c'est gratuit. La section histoire de l'Arispan Vendée annonce une conférence histoire demain à 15h à la ferme du Vazet, les Juifs en Vendée durant la Seconde Guerre mondiale, proposition de Christophe Dubois. Demain, vous avez, dans le cadre des rendez-vous au jardin, l'équipe de bénévoles du potager solidaire à Noirmoutier qui vous attend à 14h30 pour découvrir ce lieu autrement, au-delà du regard. Plusieurs producteurs des Halles de Chalon se retrouvent demain pour un marché à la ferme des Petites Ralières, site de production donc chalandais. Retrouvez une douzaine de producteurs, commerçants locaux. Vous aurez une visite de ferme, sortie nature avec la LPO. C'est toute la journée, 10h, 18h, avec bar et food truck sur place.
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